0: School. Tu veux pourrir ici.
1: 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Thibaut Baduel, Yasmine Chouaki, nous on vous retrouve dimanche prochain pour d'autres aventures en sol majeur. Dans un instant, votre journal suivi de Mondial Sport.
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5: Vous êtes là.
6: Bonjour et bienvenue, 15h TU, 17h ici à Paris, le journal sur RFI.
7: Gilles Moreau.
6: Dans l'actualité, la fermeture annoncée par l'Iran du détroit d'Ormuz, conséquence de la nouvelle flambée de violence avec les États-Unis. Toutefois, l'armée américaine ne remarque rien d'anormal actuellement. Le point dans un instant. Dans ce journal aussi, un peu partout dans le monde, les événements climatiques extrêmes se multiplient. En Inde, la mousson de juillet est tardive et chaotique, nous dira notre correspondant. En Haïti, les gangs armés poursuivent leurs attaques meurtrières dans la commune de Kenskoff, et la Coupe du monde de football à l'heure du dernier carré. Au menu la semaine prochaine, France, Espagne et Angleterre, Argentine. Pour commencer cette nouvelle flambée de violence entre l'Iran et les États-Unis, Washington a bombardé des cibles militaires en territoire iranien, près de 140 frappes nocturnes, en réponse aux attaques de Téhéran contre deux navires marchands et à la fermeture du détroit d'Ormuz. Ce matin, Téhéran a riposté aux frappes américaines en s'en prenant à plusieurs pays du Golfe, Qatar, Jordanie, Oman. C'est donc l'Iran qui est à l'origine de cette flambée de violence, la troisième de la semaine. Et cela s'explique par des divisions internes, selon Guillaume Ancel, spécialiste des questions de défense.
8: Il y a une tension très forte entre les ultra-conservateurs du côté des gardiens de la Révolution qui aimeraient bien reprendre le conflit, donc ils vont de provocation en provocation. Et puis de l'autre côté, on voit qu'il y a les négociateurs iraniens qui, eux, font tout pour que surtout on en reste à une discussion et sortir avec un accord. Voilà, le jeu est complexe. Au milieu, il faut rajouter Netanyahou qui essaie de mettre de l'huile sur le feu en expliquant que les Iraniens veulent absolument tuer son ami Donald Trump. Tout ça ne doit pas, comment dire, nous faire oublier que c'est d'abord une négociation entre Américains et Iraniens qui a lieu et qui forcément se passe de manière très tendue. Aujourd'hui, c'est le détroit d'Ormuz qui coince, alors qu'en fait, le cœur de la négociation, c'est le nucléaire iranien. C'est un sujet de tension à l'intérieur du pouvoir iranien. Et c'est un sujet de tension entre les Américains et l'Iran, bien sûr.
6: Analyse de Guillaume Ancel, recueillie par Marine de la Moissonnière. La nuit dernière, les États-Unis ont frappé l'Iran très fort, a commenté Donald Trump. Quant à l'armée américaine, elle assure que le détroit d'Ormuz est ouvert et que la circulation des navires fonctionne normalement, malgré l'annonce iranienne d'une fermeture. Le Qatar a condamné les attaques iraniennes, qualifiées de dangereuses escalades. À propos du Qatar, toujours, on a appris la mort de l'ancien émir Cheikh Ahmad. En 2013, il avait créé la surprise en abdiquant en faveur de son quatrième fils. Sur le plan intérieur, Cheikh Ahmad avait engagé d'importantes réformes de modernisation. Le constat est accablant. Partout sur la planète, les indicateurs de chaleur virent au rouge. 2026 s'annonce comme l'année la plus torride de l'histoire climatique. En France, le troisième épisode de canicule de l'année atteint son pic ce dimanche. L'étape du jour du Tour de France a dû être raccourcie de 30 km dans le département de la Corrèze, dans le sud-ouest. La Corée du Sud, elle, a émis pour la première fois une alerte météorologique maximale. Et aux États-Unis, une vague de chaleur extrême est annoncée dans l'ouest. L'Ouest et le centre du pays, quelques jours seulement après celle qui a frappé les villes de l'Est. Le dérèglement climatique accentue d'autres phénomènes météo comme la saison des moussons. En Inde, elle a fini par arriver, mais les pluies sont d'une extrême violence. Des dizaines de personnes ont perdu la vie, emportées par des coulées de

0: ou bien piégés dans l'effondrement de leur maison. Face à ces pics de précipitations, les installations de la capitale se révèlent à nouveau inadaptées. Reportage à New Delhi de notre correspondant Abdullah Erali.
1: Sadar Bazar, l'immense marché de gros de Delhi, est devenu un lac de boue. Depuis l'entrée de son magasin inondé, ce commerçant constate les dégâts.
2: C'est censé être une route, l'eau devrait s'évacuer. Elle est complètement détruite, les rickshas se renversent.
1: Son voisin, dont la boutique est également submergée.
3: Regardez à quel point cette voiture est enfoncée. Nous devons faire face à d'immenses difficultés. Nous, les commerçants, sommes vraiment désespérés. L'eau s'infiltre dans les magasins, les pertes sont énormes. Et c'est comme ça chaque année.
1: Mais c'est Bombay qui a été la plus touchée. En 4 jours, la capitale financière de l'Inde a reçu 60% des précipitations d'une mousson entière. Routes inondées, transports paralysés, bâtiments effondrés. Ces dégâts sont révélateurs, selon Sunita Naren, directrice du Centre pour la science et l'environnement.
4: Il faut reconnaître le fait que nos villes ne sont absolument pas préparées au changement climatique.
1: Selon la Banque mondiale, les villes indiennes devront investir 2 400 milliards de dollars d'ici à 2050 pour construire des infrastructures capables de résister aux inondations, aux vagues de chaleur et autres effets du changement climatique. Abdullah Erali, New Delhi, RFI.
0: Aux États-Unis, la mort du très influent sénateur Lindsey Graham à l'âge de 71 ans. C'était une figure du Parti républicain, un faucon, partisan d'une ligne dure en politique étrangère. Il s'était d'abord opposé à Donald Trump avant de devenir un allié. L'un des plus grands, dit de lui, le président états-unien. Alors que pour Benjamin Netanyahou, Israël perd l'un de ses plus grands amis. Lindsey Graham soutenait Israël, mais aussi l'Ukraine dans sa guerre contre la Russie. Volodymyr Zelensky se dit profondément attristé. Le président ukrainien qui remanie son gouvernement, un nouveau rôle, de nouvelles fonctions sont promises à Yulia Sviridenko, nommée première ministre l'été dernier, sans plus de précision. Direction maintenant Haïti, précisément la commune de Kenskoff, sur les hauteurs de Pétionville, où les gangs armés poursuivent leurs attaques. Le maire de la commune dénonce une situation devenue insoutenable et il appelle les autorités à reprendre le contrôle de cette région agricole. Écoutez le récit de notre correspondant Peterson Lux.
5: Dans cette région, autrefois paisible, les gangs armés imposent désormais leurs lois et font parler les armes, poussant ainsi les habitants à fuir. Le maire de Kenskoff, Jean Massillon, dénonce une situation qu'il juge alarmante.
6: La commune vit une situation toute particulière où les gangs armés ne cessent de semer la terreur au niveau des sections communales les plus reculées.
5: Le bilan de ces dernières attaques est lourd, poursuit l'édile. Des centaines de familles ont fui leur maison, tandis que d'autres sont toujours sans nouvelles de leurs proches.
6: Les bandits ont tué beaucoup de personnes, ils ont brûlé beaucoup de maisons. Il y a des pères qui ne peuvent pas arrêter de pleurer parce qu'ils ne voient pas leur fils, ils ne voient pas leur fille.
5: Il s'agit d'une énième attaque contre Kenskoff. Le maire exhorte les autorités à prendre des mesures urgentes pour déloger les groupes armés.
6: Nous voudrions que les autorités puissent donner beaucoup plus de moyens et logistiques aux policiers afin qu'ils puissent être en mesure de continuer avec les opérations et pour qu'ils puissent mener ces combats acharnés contre ces gangs armés.
5: Ce n'est pas la première fois que les autorités locales lancent des appels, mais ils restent sans réponse. Pendant ce temps, les gangs continuent de gagner du terrain dans cette commune de près de 65 000 habitants. Peterson Luxama, Port-au-Prince, RFI.
0: En France, l'hommage rendu par Emmanuel Macron à Alfred Dreyfus. Le président a dévoilé une statue sur l'île de la Cité dans le centre de Paris. Ce sont les 120 ans de la reconnaissance de l'innocence du capitaine Dreyfus, officier juif, je vous le rappelle, accusé à tort d'avoir trahi son pays à la fin du 19e siècle. Dans son discours, Emmanuel Macron a réclamé une vigilance de tous les instants face à la résurgence de l'antisémitisme en France. Au Mondial de football, place au dernier carré. On a maintenant le programme complet des demi-finales, un programme de choix. Un mardi soir, l'Espagne défiera la France et le lendemain, l'Angleterre sera opposée à l'Argentine. Les Bleus de Didier Deschamps sont à nouveau la cible de déclarations racistes. Il n'y a pas de Français chez eux, selon l'ancien Premier ministre espagnol Mariano Rajoy. Alors qu'en Argentine, la vice-gouverneure d'une province s'en est pris elle aussi à l'équipe de France. Résultat, elle n'est plus la bienvenue à l'ambassade de France à Buenos Aires, Marine de la Moissonnière.
7: Après la victoire de la France sur le Paraguay, Hebe Casado, vice-gouverneur de la province de Mendoza dans l'ouest de l'Argentine, se lâche sur X. Elle qualifie les Bleus d'équipe africaine sans manière. « Je ne supporte pas Mbappé », ajoute-t-elle. Des sarcasmes, rien de plus, se défend l'élu de droite face aux critiques qui affluent. « Je ne vois pas en quoi ce que j'ai dit est raciste. Traiter quelqu'un d'Africain, ce n'est pas une insulte. Je ne considère pas les Africains comme des personnes inférieures », insiste-t-elle sur une radio locale. Mais pour le représentant de la France en Argentine, Romain Nadal, le caractère raciste de ses propos ne fait aucun doute. Il a donc déclaré Hebe Casado persona non grata à l'ambassade. L'élu ne sera plus convié aux réunions bilatérales et les équipes de l'ambassade ont interdiction de participer à des événements organisés par la province de Mendoza où elle serait présente. Il n'y a pas de place pour le racisme dans la coopération franco-argentine, martèle Romain Nadal, qui demande à Hebe Casado de retirer ses propos.
0: C'était Marine de la Moissonnière. Enfin en tennis, la fin du tournoi de Wimbledon après le sacre hier de la Tchèque Noskova. Place à la finale homme qui débute alors qu'il est sur le gazon londonien. Face à face, le numéro 1 mondial Yannick Sinner et l'allemand Alexander Zverev, sacré récemment à Roland-Garros. 17h et bientôt 10 minutes ici à Paris, 2h de moins en temps universel. Très bonne journée sur RFI. À suivre en sol majeur l'émission de Yasmine Chouaki.
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10: Ce qu'on refuse de nommer finit par disparaître. Une phrase que nous sommes nombreux du côté d'un sol majeur à penser et que je viens de lire dans le nouveau roman d'Emily Boom, Le rêve du pêcheur. C'est tellement vrai, les secrets de famille ou certaines pages d'histoire sanglantes qu'on refuse de nommer finiront peut-être par disparaître. Qu'est-ce qui a poussé cette fille de Douala, passée par l'anthropologie, à s'ancrer dans la littérature? Qu'est-ce qui la pousse de sa fenêtre parisienne à revenir de livre en livre en terre camerounaise? Pour son 5e roman, cette discrète, qui creuse son sillon notamment chez Gallimard, revient sur cette puissance d'océan qui peut sceller le destin de plusieurs générations. Et l'anthropologie n'a qu'à bien se tenir.

0: Franchement, il y a pire hein, pour démarrer en sol majeur sur RFI. Bonjour, M. Les Boom.
1: Bonjour, bonjour Yasmine.
0: Il n'y a pas mieux que « Qui est fou de qui ?» de Manu Dibango. Ça me rappelle le « Isn't she lovely » de Stevie Wonder. Qu'est-ce qui vous rappelle ce titre?
1: À chaque fois qu'on me demande une chanson qui me rappelle mon enfance, c'est celle-là qui me vient à l'esprit. Manu Dibango est un petit peu en duo avec sa fille Chouchou, qui était très jeune à l'époque. Et cette chanson, la première fois que je l'écoute, je suis en voiture avec mon père.
0: On est à Douala.
1: On est à Douala. On traversait un pont pour aller chez moi. Mes parents vivent à Bonabéry, ils y vivent encore. Et de l'autre côté, on a le Mont Cameroun. C'était vraiment la musique, nous deux dans la voiture. Et puis Manu et sa fille, ce rythme-là. Oui, ça m'est resté. C'est pour ça que j'aime tellement Manu Dibango.
0: Alors, puisqu'on est dans le portrait, continuons à activer votre mémoire camerounaise, du côté des cinq sens.

0: goûts les plus anciens.
1: Alors que ce soit les goûts ou les odeurs les plus anciens, ça nous intéresse, Emelin.
2: Les tisserins. Les tisserins, c'est de tout petits oiseaux noirs et jaunes, jaunes or, qu'on appelle aussi les oiseaux gendarmes, et qui apparaissent souvent à la saison des mangues. Et tout le monde a un manguier, ou à peu près tout le monde a un manguier dans sa cour, que ce soit à Douala, que ce soit dans mon village. Donc les tisserins, on les entend tout le temps.
1: Donc ça c'est pour la bande son et pour les odeurs, parce que vous êtes plus branché odeurs.
2: Oui, alors des sensations déjà, quand j'atterris à Douala, il y a cette moiteur extraordinaire qui vous saisit, ça donne presque l'impression d'être dans une forêt tropicale ou dans un sauna. Ça pour moi c'est la sensation de Douala, à ce moment-là je me dis, ça y est, je suis à la maison. Et comme c'est des endroits où il fait très chaud et puis tout d'un coup il pleut, et quand il a fait très chaud et qu'il pleut, la terre embaume et tellement d'autres choses encore.
1: Vous y êtes né donc dans ce Douala en 1973, Emelin Boum, au milieu donc de ces fameux tisserins piailleurs et aussi de Brahms. On entendait Brahms, pourquoi?
2: Parce que mes parents aimaient beaucoup la musique classique. Ils entendaient Brahms, ils écoutaient Verdi. Et je me souviens de dimanche ménage où mon père mettait la musique classique à fond. Alors c'est pas du tout ce qu'on préférait, mais c'est resté dans mes souvenirs. Et aussi parce que j'ai fait toutes mes études chez les jésuites. Et la musique classique fait aussi partie de la traduction de toute la musique chrétienne ou catholique, hein, comme on le sait.
1: Famille de lettrés?
2: Mes deux parents, oui, étaient lettrés. Je pense que ils ont été l'un et l'autre les premiers, peut-être, en tout cas parmi les premiers à avoir eu le baccalauréat dans leur communauté. Mes parents font partie de cette première génération, la génération, moi je les appelle, la génération des bâtisseurs, les néocoloniaux, ceux qui ont inventé l'Afrique contemporaine, les premiers instituts, les premiers profs, les premiers avocats, les premiers médecins, tous ces premiers qui n'avaient pas de background et qui ont littéralement inventé l'Afrique contemporaine.
1: Mais pour la génération de vos grands-parents, pour se faire une place malgré tout dans la société, force est de reconnaître que les cultures premières, les langues premières étaient reléguées au second plan. Alors que sont devenues les langues premières de la famille pour vous, Emelin Boum? Le Iyambassa du côté maman, d'ailleurs c'est une langue en danger, j'ai vu ça, et puis le Sananga du côté de votre père.
2: Alors, c'est pas les grands-parents qui ont disqualifié les langues.
1: Ah non, ils ont été victimes.
2: Ils ont été victimes, oui. Parce que pour s'inscrire justement dans ce progrès qui est passé par le français, une nouvelle spiritualité, d'autres choses, vers un ailleurs très clair, il a fallu effectivement disqualifier ce qu'il y avait avant. Une organisation de la société, les langues. Et mes parents, comme beaucoup de parents de cette époque-là, se sont inscrits dans cette mouvance. Chez nous, par exemple, mes parents parlent deux langues différentes. Ça n'a absolument rien d'anormal au Cameroun. Mmh. Il y a 230 langues différentes. Mais avec mes parents, on n'en parlait aucune. On parlait français chez moi.
1: Mmh. Votre mère a été prof de français, d'ailleurs.
2: Ma mère a été prof de français. Mmh. Donc, j'ai appris mes langues avec mes grands-mères. Et d'ailleurs, lorsque je rencontre des Camerounais de ma génération, en fonction de est-ce que oui ou non ils parlent leur langue maternelle, je peux savoir de quelle classe sociale étaient leurs parents, ou en tout cas, quelles étaient leurs ambitions pour leurs enfants.
1: En tout cas, vous êtes né dans un climat de discrimination multiple, et en tout cas linguistique. Vous êtes né sous le règne d'Amadou Ahidjo, avant que Paul Biya ne prenne les rênes du pouvoir en 82. Est-ce que l'étudiante que vous avez été sentait un climat politique particulier?
2: Pas du tout. Enfin, répondre à cette question est toujours un peu difficile pour moi. Je savais, tout le monde savait quel était le climat politique, mais ça ne m'a pas empêché d'avoir une enfance parfaitement ordinaire.
1: Ça, c'est dedans et dehors.
2: Et de ne pas être consciente des enjeux. C'est pour ça que j'écris et je dis souvent que le Cameroun, c'est à la fois un pays de bruit et de silence profond. C'est-à-dire que j'ai vécu toute cette jeunesse sans me rendre compte vraiment de ce que ça signifiait de grandir dans ces pays-là.
1: À quel moment vous vous en rendez compte?
2: probablement à l'université dans les années 92, quand il y a la première grande révolte où on espère un changement politique et tous les étudiants partout dans le pays vont se révolter contre le système. Et moi, à ce moment-là, je suis à l'université. C'est la période des villes mortes, c'est la période des engagements, c'est la période de, où il y avait Mongobetti, enfin, tout un vrai mouvement. Mmh. Et c'est là que je me rends compte que nous habitons dans une chaudière.
1: Dans un régime autoritaire ou dans une dictature conviviale, pour reprendre l'expression de l'homme politique Anissa Ekaneh?
2: Là aussi, je suis revenue de plein de choses. C'était probablement pas, et ce n'est toujours pas, le pays le plus libre qui soit, hein, le Cameroun. Et nous vivons dans un régime qui peut être extrêmement violent. Après, aujourd'hui, je sais ce que c'est qu'une dictature. Je sais qu'il y a des pays où des femmes n'ont pas le droit de chanter dans les rues. Je sais qu'il y a des pays où il n'y a pas de presse. Je sais qu'il y a des pays où les dirigeants capturent tout ce qui existe en termes de richesse en laissant le peuple exsangue. Je sais la terrible cupidité de la dictature.
1: Et vous ne rangez pas le Cameroun dans cette catégorie?
2: Je range très peu de pays d'Afrique maintenant là-dedans. Je pense qu'on peut réfléchir un peu plus calmement à la violence dont nous avons été l'objet, dont nous continuons de faire l'objet, et tout ce à quoi nous résistons sans arrêt.
1: Vous changeriez le terme de dictature pour quel autre terme?
2: Je ne le changerais probablement pas. Oui, il y a une forme de dictature, et même de déni de la démocratie. Mais le monde est beaucoup plus complexe que simplement ces deux mots-là, et l'Afrique aussi.
1: En tout cas, l'étudiante Emily Boom fera une maîtrise en sciences sociales, option anthropologie. Mais l'anthropologie ne vous convient pas, pour quelle raison?
2: J'ai adoré l'anthropologie immédiatement. Et puis, en troisième année, il a fallu faire une descente sur le terrain. Mmh. Et nous sommes arrivés dans un petit village au sud du Cameroun qui s'appelle Assier. Et immédiatement, j'ai eu beaucoup de mal à rentrer dans l'intimité des gens, à les observer comme s'ils étaient des sortes d'insectes.
1: Des cobayes.
2: Et moi, de la place où j'étais, à devoir rendre compte de ça. Ça m'a profondément dérangée, suffisamment dérangée pour que je change de voie. Et aussi la conscience que ça fait très, très, très longtemps que les gens sont observés comme ça. Mmh. Et qu'au fond, ils ont construit un langage.
1: Vous étiez d'abord fille de la communauté avant d'être anthropologue. Vos études, vous les faites à l'Université catholique d'Afrique centrale. Et il y a des liens avec l'Université de Lille, ce qui vous amène en France en 95. Où là, vous entamez un troisième cycle de commerce extérieur. Vous allez rentrer au Cameroun en 99, où vous allez travailler pour un grand groupe qu'on ne nommera pas. Et puis en 2009, vous revenez sur Paris, on va dire à cause de l'amour, pour faire vite. Mm. Et là, vous commencez à écrire Emily Boom. Comment, pourquoi? C'est la question, et peut-être un élément de réponse grâce à la lecture d'un roman de Toni Morrison, dont vous m'avez parlé pour En sol majeur, Beloved, qui traite des réalités de l'esclavage aux États-Unis et de l'infanticide par sa mère de Beloved, âgée de 12 ans. Extrait.
3: Pendant des années, chacun s'accommoda à sa manière de cette méchanceté. Puis, à partir de 1873, il n'y eut plus que Seth et sa fille Denver à en être victimes. La grand-mère, Baby Suggs, était morte. Et les fils, Howard et Bugler, s'étaient enfuis à l'âge de 13 ans. L'un, le jour où un simple regard sur un miroir le fit voler en éclats. Ce fut le signal pour Bugler. L'autre, le jour où l'empreinte de deux petites mains apparut sur le gâteau. Cela décida Howard. Aucun des deux garçons n'attendit d'en voir davantage.
1: Beloved, lu par la comédienne Anne Alvaro dans votre En sol majeur, Emily Boom. C'est un roman qualifié par Toni Morrison elle-même de pornographique, tant il montre l'obscénité de l'esclavage et ses séquelles. Qu'est-ce qui s'est passé pour vous en lisant ce roman?
2: Je crois que j'avais 16 ans ou 17 quand j'ai lu Beloved. Et j'ai eu une espèce d'émerveillement pur. D'abord, la façon dont Toni Morrison parle des différents personnages dans Beloved, elle est à la fois sans concession et sans complaisance. On sent qu'elle les aime infiniment, dans leur intimité la plus inavouable. Ça, c'est la première chose. La deuxième chose, c'est que l'idée de relier les mondes, c'est-à-dire de relier cette petite fille disparue.
1: Sa mère la supprime.
2: Sa mère la supprime. pour lui éviter l'esclavage. Et puis Bilov revient à sa date anniversaire pour tourmenter sa mère dans une espèce de relation perverse de haine et d'amour et d'impossibilité de se séparer, parce que Bilov, elle est que ressentiment et amour fou pour cette mère qu'elle voudrait uniquement pour elle. Et puis il y avait aussi cette autre façon d'être noire. C'était pas comme ça que moi j'étais noire. Je grandissais au Cameroun, tout le monde était noir autour de moi. J'avais pas ce surplomb, cette façon que peut avoir l'autre de vous brimer et de vous réduire à rien. Moi j'étais une jeune fille ordinaire dans une famille ordinaire. J'étais la norme.
1: Mais comment est-ce que ce roman découvert à l'adolescence, vous qui allez ensuite passer par l'anthropologie et qui ne voulez pas vous avancer finalement sur ce terrain de l'observation, le roman c'est un autre terrain de l'observation, comment ce roman revient en boomerang pour aboutir à ce geste qui est le vôtre aujourd'hui d'écrire finalement des personnages?
2: Parce qu'il m'a jamais quitté et je n'ai jamais cessé d'écrire. Et
1: D'autant que vous vous méfiez des modèles, hein, vous le
2: totalement.
1: Dites volontiers.
2: Je suis pas une femme à modèle.
1: Des modèles littéraires, etc. Donc la question, c'est comment vous avez appris et à lire et à écrire?
2: Je pense que ça s'est fait de façon un petit peu étrange aussi, parce que j'ai perdu ma grand-mère, dont j'étais très proche, qui m'a appris ma langue, etc.
1: Ce qui aboutira au clan des femmes.
2: Ce qui aboutira au clan des femmes, que j'ai écrit dans un blog. Et puis je changeais de vie, je m'installais à Paris. Et à ce moment-là, je sais pas, il y a eu encore un déclic, comme il y en a eu plein dans ma vie, de dire, bah, t'entends le coup, quoi.
1: Alors justement, que ce soit dans Le Clan des Femmes, Si d'aimer, Les Maquisards, sur lequel on reviendra plus tard, ou Les Jours viennent et passent, prix Amadou Kourouma, qui évoque notamment ces jeunes filles enlevées par le groupe Boko Haram. D'une manière générale, ok, on voit sur le déclenchement du premier geste littéraire, mais d'une manière générale, qu'est-ce qui vous guide pour écrire, Emily Boom? Est-ce que c'est un attachement à la mythologie qui aide à dire le réel? Est-ce que c'est la petite histoire dans la grande? Est-ce que c'est l'histoire avec un grand H qu'il faut nommer de peur qu'elle ne disparaisse?
2: Je crois que c'est plus terre à terre que ça et à la fois plus intime. Je pense qu'à partir du moment où j'ai publié mon premier livre, j'ai enfin su ce que je voulais faire dans la vie. Et je me suis aperçue que, grâce à l'écriture, tout le reste tenait. Tout d'un coup, ma vie devenait plus stable. Et j'ai eu envie d'écrire ce Cameroun, cette histoire, ce rapport du Cameroun avec le monde, se penser soi et puis soi à travers le monde, une forme de singularité.
1: Écrire ce Cameroun en étant à distance de ce Cameroun.
2: Oui, parce que ma vie me menait à distance, mais je suis jamais très loin.
4: Héros.
0: Sublime.
4: Narration.
0: Berceuse.
4: Terroir.
0: Révolution.
4: Crépuscule.
0: J'aime.
4: Orphée.
0: Vision.
5: Négritude.
4: Uniforme.
0: Naturalisation.
4: Trans.
0: Exil. Quel est le mot de la langue française que vous aimez le plus?
2: Le mot de la langue française que j'aime le plus, je crois que c'est foi. La foi. Je crois que j'ai un grand sens du sacré. Ce n'est pas forcément religieux. En fait, c'est une sorte de pensée qui me vient de l'Afrique. Je pense que c'est aussi parce que je viens de là et que je suis née là et que c'est un pays qui est extrêmement porté par la foi, l'espérance et l'énergie. C'est aussi l'idée que, en comprenant le passé nous parle de l'avenir.
1: Et ça, c'est lié à la foi?
2: Et ça, c'est lié à la foi. Pour moi, la foi, c'est aussi, à mon sens, de ce que j'entends de la foi. Elle raconte ce que nous portons tous, ce que nous étions, les combats et ce que nous construisons là, dans le présent, et la vision que nous avons de l'avenir. Et cette vision-là, elle est inscrite dans le vivant, dans l'idée que ça a du sens. C'est pas un hasard.
1: On est dans l'animisme?
2: Pour moi, oui, c'est une forme d'animisme.
1: Quel est le mot pour dire la foi dans une de vos langues africaines?
2: Hemlé. C'est vraiment ça. La foi, le courage, l'espérance. Hemlé.
1: C'est la signification de votre prénom?
2: Oui.
1: Alors ces langues, cette langue, la vôtre d'écriture, Emily Boom, elle est charriée par de multiples fleuves dans Le Rêve du Pêcheur, nouveau roman donc chez Gallimard, un roman qui traverse des générations, des continents, une malédiction familiale, un exil, Campo au Cameroun et puis Paris, Zacharia, pêcheur de son état, et Zacharie, son petit-fils devenu psychologue, une histoire qui commence à l'embouchure du fleuve Ntem.
2: Je me fis une promesse. Enfin devenu grand, je serai la personne la plus riche du pays, avec un salaire très important. J'achèterai à ma mère tout l'alcool qu'elle voudra. Mieux, je ferai installer un robinet spécial pour qu'elle n'aurait qu'à ouvrir pour faire couler de la bière. Elle n'aurait plus besoin des tontons. Je lui construirai une immense demeure à plusieurs étages, plus haute que tous les arbres du monde, avec du courant électrique, de vraies ampoules et pas une de ces stupides lampes à pétrole qui n'éclairent rien du tout. Je laisserai la lumière allumée tout le temps. Ainsi, même si elle venait à s'égarer au plus profond de la nuit, ma mère n'aurait qu'à lever la tête pour se laisser guider par l'éclat de notre maison où je l'attendrai pour toujours. »

0: Nous étions toujours sur RFI, page 17 de votre roman Emelet, le rêve du pêcheur, avec le petit Zachary, fils de Dorothée, une prostituée qui écoute en boucle Anne-Marie Nzier. C'est l'une des musiques de votre roman ?
1: Oui. Anne-Marie Nzier, c'est une grande dame de la chanson camerounaise qui n'est plus aujourd'hui et qui vient de cet endroit-là, un peu plus dans la forêt, mais pas loin. Et comme ça arrive souvent en écriture, cette chanson, je l'ai eue dans la tête tout le temps. Pourtant, j'écoute pas la musique en écrivant. Je crois que j'écoute la musique et j'écris du même côté de cerveau. Et si je fais les deux en même temps, ça se brouille. Donc, j'écoute pas de musique en écrivant. Mais j'avais ce tout le temps dans la tête. Vraiment, j'adore cette chanson.
0: Zachary, donc... qui est petit-fils de Zacharia. Alors, il faut dire un mot de cette ligne maudite, parce que cette malédiction, elle prend sa source dans l'arrivée d'une compagnie forestière qui s'installe à Kampo, au Cameroun.
1: Oui. J'avais envie d'écrire le bouleversement qui mène de Zacharias, le pêcheur, à Zach, son petit-fils. Et il me semblait parfaitement normal de l'inscrire dans ce qu'on appelait le développement, qui est l'arrivée du libéralisme et du capitalisme un peu sauvage dans les villages africains.
0: Et époque coloniale.
1: Époque coloniale, précoloniale, et qui continue encore d'ailleurs. C'est pas achevé. Et quand j'ai fait un peu de recherche sur Kampo, je me suis aperçue que dans les années que j'ai décrites, il y avait effectivement une société forestière à Kampo qui exploitait le bois, et cette société appartenait à Bolloré. Et il y avait effectivement une coopérative poissonnière qui s'est faite et qui n'a pas duré. Donc, tout d'un coup, le réel était tellement puissant.
0: Comme... Oui, parce qu'il faut dire que ça fait basculer le quotidien des pêcheurs. Oui. On est passé des pirogues aux chalutiers.
1: Oui, on est passé d'une vie qui avait sa complexité, mais et d'une forme de sobriété à ce qui a été clairement la création de la pauvreté. De sobres, ils sont devenus pauvres. Ils sont devenus pauvres parce que tout d'un coup, ils ont eu accès à une vie qu'ils ne pouvaient pas s'offrir en tant que tels. Ils ont découvert la famine, ils ont découvert... Voilà, tout d'un coup, leur paysage s'est bouleversé sans les inclure, en faisant d'eux exactement comme ils faisaient avec les matières premières que sont la forêt et la mer, l'océan, en faisant d'eux de la matière.
0: Alors ça, c'est pour le contexte capitalistique de l'époque, mais il y a aussi un personnage tragique et mythologique dans votre roman, c'est l'océan, qui joue aussi sa partition. Quel est son rôle dans cette histoire ?
1: C'est quasiment un personnage dans le rêve du pêcheur, et c'est important de se rendre compte à quel point l'endroit d'où on vient, d'où on parle, nous détermine et nous construit. Et cet océan, dans son immensité, et dans sa fureur aussi, et du point de vue des gens de Kamto, il est l'addition de toutes les rivières et tous les fleuves, etc., qui viennent du pays. Donc, d'une certaine façon, l'océan appartient aux pêcheurs et les pêcheurs appartiennent à l'océan. Il y a un lien.
0: Et ils peuvent être rappelés à
1: oui,
0: l'océan.
1: Tout à fait.
0: Comme on dit, être rappelés à Dieu.
1: Exactement. Oui, ils peuvent être rappelés à l'océan et aujourd'hui encore, dans les peuples de l'eau, comme on dit, les Sawa.
0: Voilà.
1: Il existe une mythologie disant que nous avons une famille dans l'océan, nous avons un lien intrinsèque, profond, ombilical, amniotique avec l'océan.
0: Alors vous mettez en parallèle le destin de ces deux hommes, donc Zacharia Mekobe, donc ce grand-père qui après un vol malheureux va vivre une descente aux enfers dans son couple, dans son quartier, dans sa communauté, et Zach, son petit-fils, qui lui aussi, après un vol qui tourne mal, va signer une sorte de pacte faustien avec un drôle de tuteur, mais qui va lui permettre de s'exiler à Paris. Et ces deux-là, grand-père et petit-fils, finalement, ne se croiseront jamais. Et pourtant, ils deviennent tous les deux, et pas de façon métaphorique, deux fugitifs. Qu'est-ce que ça dit, selon vous, Emelet Boum, de la prédestination ?
1: Je voulais écrire ces deux histoires en miroir. En effet, Zacharias, le grand-père, ne rencontrera jamais Zach, parce qu'au moment où Zach naît, Zacharias n'est plus. Malgré tout, leurs vies sont littéralement en miroir l'une de l'autre, y compris dans leurs amours. Ils sont passionnément aimés par des femmes. Et ce que ça dit aussi de la transmission, de la façon dont nos histoires s'inscrivent en nous, c'est aussi ça que je voulais explorer dans ce livre, c'est que il y a une forme de connivence entre ceux qui nous ont précédés et nous. Elle s'inscrit en tout, elle s'inscrit dans notre inconscient, elle s'inscrit dans nos gènes, elle s'inscrit dans la façon dont nous abordons le monde, et parfois nous ne le savons pas. Et d'ailleurs, est-ce nécessaire, j'en sais rien, de le savoir. Toujours est-il, nous ne sommes pas seuls, venus de nulle part, nous sommes le fruit de tout ce qui nous a précédés, et nous sommes le point de départ de ce qui arrive.
0: Donc il y a une répétition de cette malédiction et vous jouez sur cette répétition du drame à travers aussi la répétition des prénoms.
1: Oui. C'est quelque chose de très classique au Cameroun, que dans une même famille, par exemple, si le grand-père s'appelait, Samuel, il y a des chances pour que dans la famille, les aînés s'appellent tous Samuel. Et ça vient d'avant la colonisation, à l'époque où on n'était pas obligé de prendre le patronyme du père. Donc les gens étaient nommés en fonction d'autres membres de la famille ou de personnes à qui on voulait qu'ils ressemblent, etc. Et c'est resté dans les prénoms. Et je mets ça aussi en balance là, dans le livre, parce que c'est cet effet miroir que je recherchais génération après génération.
0: Oui, mais est-ce que la question de la malédiction et de la prédestination, vous n'avez pas employé ce terme, il est peut-être impropre d'ailleurs, repose exclusivement, selon vous, sur les épaules des hommes ?
1: Non, je pense pas. Et d'ailleurs, il n'y a pas de malédiction. Lorsque Zacharias va voir son ami le Ganga, il lui dit, mais il n'y a jamais eu de malédiction. Voilà ce qui s'est passé, je pourrais te l'expliquer. Voilà ce qui s'est passé et voilà pourquoi.
0: C'est l'interprétation finalement de la doxa. C'est la vox populi qui interprète et qui décrète qu'il y a eu malédiction ou sortilège.
1: C'est ça.
0: Donc là, vous faites un sort quand même à quelque chose de la croyance très prégnante sur cette terre, de tout ce qui est superstition.
1: Oui. Au moment où le grand-père apprend que finalement il n'y a pas de malédiction et qu'au fond, ce qui arrive à sa famille, il en est responsable, mais pas que lui. Il y a quelque chose d'autre qui s'est joué. Il ne peut pas le supporter. Il aurait préféré la malédiction. Et c'est ça le problème des croyances et des superstitions, c'est que elles nous disent ce qu'on veut entendre, mais il n'y a pas de réponse simple aux problématiques complexes.
0: Et puis dans ce rêve du pêcheur, il y a évidemment la question de la langue. La scène dont on va entendre un extrait se passe avec Achille, qui confie à Zach, donc c'est le petit-fils, son plan, à savoir dépouiller une vieille sugar mamie.
1: Oui. Face à ma mine incrédule, il argumenta. Bon, on reste faire quoi ici? Regarde-toi. Tu viens de passer le bac avec mention. Tu es au quat avec les nous qui avons loupé le school. Tu veux pourrir ici? Finir dans le lit de la première vieille rombière qui veut tenias ou comme nos vieux à se bousiller la santé pour rien. Gars, on tient les rongs au cefala. On va se chercher. Les autres font comment? On est deux costauds. Tu crois que ça peut nous dépasser? Changement immédiat d'accent.
0: Ah oui, vous n'êtes plus la même, Emily Boone.
1: Non.
0: Qu'est-ce qui se passe?
1: Ben, c'est comme ça.
0: Un régal, en tout cas, ce feuilleté de langue. Est-ce que vous pouvez nous ressourcer quand même toutes ces expressions? D'où elles viennent?
1: Ben, en fait, la scène se passe entre Achille et Zach qui grandissent, donc à Newbel, qui est un quartier populaire de Douala. Et dans ce quartier populaire de Douala, comme dans la ville de Douala, il y a une langue qui est notre pidgin, une forme de créole, faite d'anglais, de français et de langue locale, qui est la langue de la ville. Et évidemment, si dans ce roman, Zach et Achille se parlent, ils vont pas se parler dans un français hyper châtié. Ils reviennent à une langue qui leur appartient.
0: Comment on va traduire « tu es au quat avec les nous qui avons loupé le school »
1: Tu traînes au quartier avec ceux comme moi qui ont raté l'école, en gros. Tu vois.
0: Une go qui combo avec tous les patères. Une go, ça, on est au courant
1: une
0: sur
1: go, RFI. Bon, la go, voilà. Ouais. Combo, c'est gnas, c'est tous les termes. Et il y en a plein qui veulent dire à divers degrés, je sais pas, faire l'amour, baiser, enfin, en fonction de ce qu'on a envie de dire et le degré de sauvagerie.
0: D'authenticité, peut-être.
1: D'authenticité, ouais, qu'on veut donner à la chose.
0: Bro, la qualité de go, si, hein, c'est sûr qu'elle ne m'auto pas.
1: Bro, la qualité de go, si, c'est sûr qu'elle ne m'auto pas. Traduit mot à mot, ça veut dire, mon frère, une fille comme ça, elle va pas aux toilettes.
0: Waouh! Deux garçons peuvent se dire ça d'une fille.
1: Et en termes beaucoup plus crus, voilà. C'est pas aussi gentil. Les termes sont beaucoup plus terre à terre.
0: Alors, comment ça se décide, le passage d'une langue à l'autre? Selon quels critères?
1: Pour moi, c'est une question de tonalité. Quand je fais intervenir des personnages, il y a beaucoup de personnages, j'ai besoin aussi qu'ils s'expriment dans une langue qui les définit. Quand Achille parle à Zach, c'est pas du tout la même chose et c'est pas les mêmes sujets que quand il parle au colonel ou à sa femme. C'est pas la même langue à chaque fois. Les langues se modulent et c'est normal. Nous sommes dans une espèce de switching code qui fait qu'en fonction de la personne que nous avons en face de nous, nous changeons complètement notre vocabulaire, notre langue, notre façon de penser. Et pour moi, c'est d'une grande fluidité. Je passe de l'un à l'autre.
0: De switching code, il s'agit. Donc, oui. L'identité mobile en action.
1: Totalement.
0: Est-ce que vous diriez que le roman, c'est un lieu de presque de réconciliation linguistique ?
1: Pour moi, totalement.
0: C'est une bonne nouvelle, alors, qu'un grand éditeur comme Gallimard accueille cette diversité, puisque c'est quand même un mot-clé qui fâche encore dans notre France, qui accueille cette diversité... apparemment sans problème.
1: Ah ben je vois pas comment on pourrait être un grand éditeur si on n'accueillait pas une forme de diversité. Hein. Je pense que c'est nécessaire dans le monde où nous sommes et dans ce qui s'écrit dans ce monde et dans ce qui se donne à voir d'accueillir une forme de diversité.
0: Gallimard donc qui fait paraître je crois ce mois-ci en poche Le rêve du pêcheur. Bravo.
1: C'est ça.
0: Aime les boules.
1: En mai.

0: hommage à Oum Niobé dans cette chanson de Blik Bassi pour un sol majeur. Oum Niobé, donc cet indépendantiste anticolonialiste camerounais assassiné en 1958 par la France. Donc c'est un choix, j'imagine, assez soigneux de votre part, M. Le Boum.
1: Oui, un petit peu. J'aime beaucoup cette chanson de Blik Bassi qui est un hommage à un podol. Et Ngwa, en langue bassa, c'est un peu comme si il disait « mon mien », je ne sais pas comment dire, si ce n'est « mon mien » ou « ma personne ».
0: À moi.
1: À moi, c'est ça, il y a quelque chose, et c'est comme ça qu'il nomme Podol. Et Podol, en bassa, ça veut dire « le porte-parole ». Il aurait pu s'appeler le justicier, le tueur ou le guerrier, il a décidé de s'appeler le porte-parole. Ça dit tellement long sur ce qu'a été cette histoire, ce que nous avons essayé de faire.
0: C'est-à-dire ?
1: C'est-à-dire qu'on était prêts, pendant les guerres d'indépendance, c'était une vraie guerre. Ce que les Camerounais voulaient, c'était parler, c'était construire. C'était négocier. Ce que les Camerounais voulaient, c'était un avenir. Et c'était permis, je veux dire, parce que c'était un pays sous tutelle. Donc, on leur avait dit oui, au bout d'un moment, bien sûr. D'ailleurs, pendant la guerre, quand les Africains se sont engagés, la promesse était une promesse d'indépendance qui n'a pas été tenue.
0: En 45.
1: En 45. Mmh. Donc, cette chanson de Blik vient aussi dire ce que c'était, en fait. On n'était pas partis en guerre. On n'avait pas les moyens de se battre contre la force qui nous opprimait et qui a fait tant de morts. Ce qu'on voulait, c'était négocier.
0: Notre invité, M. Le Boum, passait des pluies de Douala au Pébroc de Paname.

0: passait pas un jour
1: sans que le souvenir des derniers mois à Douala ne vienne me tourmenter.
0: Parfois,
1: comme une vieille douleur qui s'éveille les jours de grand froid.
0: Trop souvent,
1: comme une plaie mal cicatrisée.
2: C'est comme cicatrice.
3: Oui, car j'ai relevé cette phrase dans Le rêve du pêcheur, Aimless, cette voix de narrateur, et je me suis demandé si c'était seulement la voix du narrateur ou s'il n'y avait pas un peu de vous.
4: Totalement. Totalement. Et en même temps, des matins, je ne sais pas, de nostalgie d'avoir ce sentiment de manque et de ne pas être à sa place. Je pense que c'est le sort de plein de gens qui sont loin de chez eux. Et je vis avec, simplement, je l'identifie.
3: Vous avez le besoin de vivre, on va dire, en diaspora ?
4: J'ai le besoin de vivre en diaspora. J'ai le besoin de vivre hors de la diaspora.
3: Oui, pourquoi ?
4: J'ai le besoin de rentrer régulièrement au Cameroun. Et oui. J'ai le besoin de partir du Cameroun. J'ai tout ça, en fait. Je suis aussi faite de tout ça. J'aime partir. Je vis à Paris et j'adore Paris, c'est la ville aussi de ma liberté.
3: Mais avec le besoin d'en partir.
4: Avec le besoin d'en partir. Enfin, ma valise est quasiment toujours prête.
3: Alors si on parle cicatrice, l'histoire coloniale du Cameroun, on y faisait un tout petit peu allusion, a laissé évidemment des traces, des séquelles, sur la génération peut-être de vos grands-parents.
4: Oui. Y compris de mes parents.
3: Oui, de quelle manière ?
4: Je me demandais ce que j'allais écrire. Les maquisards sont nés de là. J'étais avec une personne très chère de ma famille. On regardait quelque chose à la télé, encore une de ces émissions sur une guerre, je sais pas où. Et elle me dit, tu sais, chez nous aussi, c'était comme ça. Mon père a été arrêté et tué par les colons. On a jeté son corps dans la cour. C'est moi qui l'ai découvert. Ma mère en est devenue folle. C'est seulement là que j'ai réalisé que cette histoire avait profondément impacté ma famille. Que des personnes, des villages que je croyais de tout temps, là, étaient des camps de pacification. C'était des personnes déplacées. Mon père m'a raconté, quand il était jeune, qu'un jour, il allait à l'école, ils ont traversé un charnier. En fait, on leur a juste demandé de ne jamais en parler. Il n'en a jamais parlé jusqu'à ce qu'ils lisent les maquisards. Encore dans les années 90, les femmes dans les villages Bassa ou Bamileke, en faisant leur chant, elles tombaient sur des vieux squelettes et refermaient la terre et elles passaient à autre chose. C'est mon histoire, profondément.
3: Mais avec un recouvert d'un grand silence.
4: Et c'est ça qui est terrible, parce que c'est mon histoire, j'en prends toute la mesure, mais je n'en savais pas grand-chose. Et je le dis sans fierté, j'ai fait toutes mes études au Cameroun.
3: Donc cette histoire n'est pas enseignée.
4: Non.
3: Vous savez pourquoi ?
4: Je n'ai qu'une hypothèse. L'indépendance du Cameroun est intervenue le 1er janvier 1960. Et de 1960 à 1970, les combats ont continué parce que le gouvernement qui a été mis était encore nourri par l'ancienne puissance coloniale qui a mis son pouvoir en place.
3: Pierre Messmer était à la manœuvre.
4: Exactement, lui, Debray et d'autres.
3: Et donc au bout, on a quand même ces maquisards que vous signez en 2015, Aimless, Grand Prix littéraire d'Afrique noire. C'est donc un roman qui s'inscrit dans une perspective à la fois historique et romanesque et qui révèle l'engagement des Bassa dans cette lutte pour l'indépendance du pays. Qu'est-ce que vous avez imaginé, puisqu'on est aussi dans la fiction ?
4: Quasiment tout. Il y a un personnage qui est réel, c'est Mpodol. C'est Ruben Omiyobe. Et puis, il y a des personnages qui sont des personnages historiques, c'est-à-dire qui ont existé, mais dont j'ai changé l'histoire, notamment les deux colons qui ont effectivement existé. Et tout le reste relève de la fiction. Je disais tout à l'heure que j'ai grandi là-dedans sans rien savoir. Quand j'ai écrit ce livre, je me suis aperçue que je savais et que j'ai toujours su. Et quand il s'est retrouvé dans les mains des Camerounais, des anciens combattants, des familles, etc., et que des personnes qui étaient passées par là sont venues me voir pour me dire « j'ai cru que j'allais mourir sans que jamais mon histoire ne soit écrite », je ne pouvais pas leur dire « c'est pas votre histoire, c'est ce que j'ai imaginé ». Je la connaissais, l'histoire.
3: En quoi la langue Bassa, en particulier, a elle aussi été une arme pour les nationalistes ?
4: Parce qu'ils parlaient en Bassa. Mais ça a été le cas pour la langue Bassa quand le combat s'est mené en Pays Bassa. Ça a été le cas pour la langue Bamileke quand le combat s'est mené en Pays Bamileke. En fait, les gens, chacune de ces personnes engagées dans la lutte faisait partie de la génération qui parlait 4, 5, 6 langues locales. Et ils savaient l'écrire aussi. Parce que les premières formations au Cameroun, ce qu'on a fait, c'est qu'ils ont traduit la Bible dans les langues les plus importantes et que donc, dans ces langues-là, ils ont alphabétisé les premières personnes qui sont allées à l'école. Ce qui s'est passé, qui a disparu avec nous, hein. Moi, je saurais pas écrire. Mm-hmm. Et donc, la capacité des uns et des autres à voyager, à communiquer, etc., dans des langues qui n'étaient ni le français ni l'anglais, ont accru le mouvement. Parce que tout d'un coup, on pouvait aller dans les villages mm-hmm. et parler aux gens dans un langage qu'ils comprennent.
3: Et sans être compris.
4: Sans être compris. À moins qu'ils prennent le temps de traduire ce qu'ils faisaient, mais mm-hmm. ça prend un peu plus de temps.
3: Alors, cette conversation, elle a lieu au moment où a été remis au président Macron un rapport de la commission mixte franco-camerounaise pluridisciplinaire sur le rôle et l'engagement de la France au Cameroun. Hein, c'est l'intitulé. Et c'est censé faire la lumière, justement, sur ces événements. Mais ça vous laisse, j'ai l'impression, ce rapport un peu sceptique, comme les booms.
4: Je ne l'ai pas lu encore, je l'ai reçu.
3: Qu'est-ce qui vous laisse dubitative?
4: À vrai dire, c'est pas que je suis dubitative. Je pense que la France doit faire son travail de reconnaissance de ce qui s'est passé de son point de vue et de ce qu'elle a pu analyser de son point de vue. Mais le Cameroun aussi va faire son travail. Il y a un travail qui doit être fait au Cameroun de ce que nous avons pensé, de ce qui s'est passé pour nous, de ce que ça nous a coûté et de comment nous pouvons nous appuyer dessus pour reconstruire nos identités fracturées. Il y a un travail historique et mémoriel qui doit être fait pour le Cameroun, par le Cameroun. Ça n'exclut pas le bien fondé de ce que la France fait pour elle-même.
3: Ces travaux ont été confiés notamment au chanteur Blik Bassi. Alors, il est chanteur, il n'est pas historien, justement. Est-ce que ça peut être un regret que ce ne soit pas confié, ce type de rapport, prioritairement à des historiens?
4: Écoutez, j'en sais rien.
3: Oui, on va dire diplomatiquement que vous n'en savez rien. Est-ce que vous connaissez, oui, j'imagine, un certain Félix Roland Moumier?
4: Bien sûr.
3: Secrétaire général de l'Union des Populations du Cameroun, donc assassiné en 1960, probablement par les services secrets français. Sa veuve, Marthe Ekemeyong Moumier, s'exprimait à Genève en 1960, juste quelques jours après l'assassinat de son mari.
5: Si vous permettez, je vais passer à Madame Moumier, qui est devant nous maintenant, et lui demander si elle était au courant de toutes les activités politiques de son mari.
6: Évidemment, non seulement que M. Moumier était mon mari, mais aussi il était mon compagnon de lutte, parce que moi-même, je suis militante de ce parti.
5: Où était votre domicile en ce moment, Madame Moumier?
6: À Conakry.
5: C'est-à-dire en Guinée?
6: En Guinée.
5: Pour quelles raisons habitiez-vous la Guinée et non pas le Cameroun? Pour des raisons qui touchent à un exil politique, peut-être?
6: En 1957, nous avons été exilés par le gouvernement britannique, après la dissolution de notre parti. Ici, on a commencé à vivre en Égypte, on a demandé l'asile politique. Et quand la Guinée a eu son indépendance, il nous a accordé aussi le droit d'asile.
5: Et vous avez appris la mort de votre mari dans quelles circonstances?
6: Le 1er novembre, c'est d'abord la radio Brazzaville qui a annoncé que mon mari était gravement malade, hospitalisé dans un hôpital cantonal à Genève par suite d'un empoisonnement.
5: Bon, je voulais vous demander, madame, vous m'excuserez de prolonger, mais cette affaire est d'une telle importance que nous devons franchir certaines limites tout de même. On pense généralement, depuis que votre mari est mort, que lui seul n'était pas visé et que d'autres personnes le sont probablement aussi. Avez-vous le sentiment qu'une menace pèse sur vous?
6: Oh, ce n'est pas une menace qui commence aujourd'hui. Moi-même, je suis militante de ce parti il y a 10 ans. J'ai échappé à beaucoup d'attentats ensemble avec mon mari, où on a failli être tué. Partout où nous passons, nous avons les ennemis qui ont leurs espions un peu partout, ou les agents qui organisent tout le temps des complots contre nous.
3: Un véritable crève-cœur en sol majeur que d'entendre Marthe Moumier, donc épouse de Félix Roland Moumier, et Elle était elle-même membre de l'UPC. Alors, comme je crois avoir vu passer la date du 8 mars, la Journée internationale des femmes, je ne sais pas si c'est une date importante pour vous, Emelay.
4: Oui, c'est une date joyeuse, mais je voudrais dire quelque chose.
3: Bien sûr, peut-être. Parce que c'est juste pour vous entraîner justement sur le fait que vous avez mis à l'honneur dans les maquisards ces femmes qui ont eu un rôle durant cette guerre d'indépendance. Irène Ngobillon, Gertrude Omog, Esta Ngo Mengele et justement Marthe Moumier. Donc, est-ce que vous souhaitiez réagir à ce témoignage terrible?
4: Oui. Je voudrais simplement dire quelque chose sur la place des femmes dans une société comme ça. Il faut savoir que la résistance à la colonisation s'est faite à l'intérieur des populations. C'est-à-dire qu'il n'y avait pas un groupe de guerriers qui partaient combattre la colonisation, je ne sais pas où. C'était des choses qui avaient lieu sur leur terre, dans leur village, contre leurs enfants et leur population. Il était absolument impossible que les femmes n'y prennent pas part. Donc, parler de la place des femmes, c'est simplement les ramener à leur juste place dans tous les combats que mènent ces gens, dans tous les combats que mèneraient toutes les femmes, si leur maison, l'endroit où elles élèvent leurs enfants, était attaquée. Qu'est-ce qu'elles feraient?
3: Cameroun a rendu hommage à ces femmes, à ces
4: héroïnes? Non, mais le Cameroun n'a rendu hommage à personne.
3: Alors, à quelle figure féminine aujourd'hui, au lendemain du 8 mars, vous souhaiteriez vous rendre hommage à travers ces maquisards?
4: À toutes ces femmes. Je connais le destin qui a été assez tragique. Elles n'ont pas été reconnues, certaines ont disparu, certaines ont été clochardisées, elles sont mortes dans la pauvreté. Enfin, l'épouse de Oumyobé, enfin, je connais leur histoire à toutes ces femmes. Et je connais aussi l'histoire des femmes ordinaires. Parce que on entend Marthe Noumier parler, on est en 1960, et on pourrait dire, ah bon, mais dis donc, elle parle bien français, elle est scolarisée, c'est du détail par rapport à l'importance de son engagement, ce que ça lui a coûté, ce que ça a coûté à la famille, à sa famille, on est en 2025, et aujourd'hui seulement, on commence à dire, oui, c'est peut-être ça qui s'est passé. Elles se vivaient pas comme des héroïnes, et je pense pas que leur combat avait pour objectif d'être inscrite dans l'histoire, dans un panthéon.
3: Bien sûr.
4: C'était des femmes ordinaires. Elles étaient engagées dans un combat qui concernait tout le monde.
3: En tout cas, en ce qui vous concerne, ça veut dire quoi? Féministe un jour, le 8 mars? Féministe toujours?
4: Ah bah, féministe toujours. Et le 8 mars, j'ai le souvenir de quelque chose de très joyeux, parce que au Cameroun, et évidemment, c'est une de ces fêtes qui est un petit peu récupérée par le pouvoir, parce qu'on fait des pagnes. Oui, un petit peu beaucoup. Parce qu'on fait des pagnes, parce que les femmes sortent et font la fête, etc. Et j'aime aussi que les femmes fassent la fête.
3: Merci Emelay Boum, au générique de cet en sol majeur qui vous est consacré, du Cameroun, d'hier et d'aujourd'hui, de l'écriture qui prend l'eau, mais c'est pour la bonne cause, et la bande-son de notre invité en 2-3 marque-pages. Premier marque-page. Deuxième marque-page.
7: Au revoir des peuples, s'était enfui à l'âge de 13 ans. Là, le jour où un simple regard sur un miroir le fit voler en éclats. L'autre, le jour où l'empreinte de deux petites mains apparut sur le gâteau. Aucun des deux garçons n'attendit d'en voir davantage.
3: Troisième marque-page.
4: Bon, on reste faire quoi ici? Regarde-toi, tu viens de passer le bac avec mention. Tu es au couette avec les nous qui avons loupé le school. Tu veux pourrir ici?
3: Émission à retrouver en podcast sur votre application Pure Radio. Thibaut Baduel, Yasmine Chouaki, nous on vous retrouve dimanche prochain pour d'autres aventures en sol majeur. Dans un instant, votre journal suivi de...
4: Et le school. Tu veux pourrir ici?
3: 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Thibaut Baduel, Yasmine Chouaki, nous on vous retrouve dimanche prochain pour d'autres aventures en sol majeur. Dans un instant, votre journal suivi de Mondial Sport.

0: Première ministre l'été dernier, sans plus de précision. Direction maintenant Haïti, précisément la commune de Kenskoff, sur les hauteurs de Pétionville, où les gangs armés poursuivent leurs attaques. Le maire de la commune dénonce une situation devenue insoutenable et il appelle les autorités à reprendre le contrôle de cette région agricole. Écoutez le récit de notre correspondant Peterson Luxama.
1: Dans cette région, autrefois paisible, les gangs armés imposent désormais leurs lois et font parler les armes, poussant ainsi les habitants à fuir. Le maire de Kenskoff, Jean Massillon, dénonce une situation qu'il juge alarmante.
2: La commune vit une situation toute particulière où les gangs armés ne cessent de semer la terreur au niveau des sections communales les plus reculées.
1: Le bilan de ces dernières attaques est lourd, poursuit l'édile. Des centaines de familles ont fui leur maison, tandis que d'autres sont toujours sans nouvelles de leurs proches.
2: Les bandits ont tué beaucoup de personnes, ils ont brûlé beaucoup de maisons. Il y a des pères qui ne peuvent pas arrêter de pleurer parce qu'ils ne voient pas leur fils, ils ne voient pas leur fille.
1: Il s'agit d'une énième attaque contre Kenskoff. Le maire exhorte les autorités à prendre des mesures urgentes pour déloger les groupes armés.
2: Nous voudrions que les autorités puissent donner beaucoup plus de moyens et logistiques aux policiers afin qu'ils puissent être en mesure de continuer avec les opérations et pour qu'ils puissent mener ces combats acharnés contre ces gangs armés.
1: Ce n'est pas la première fois que les autorités locales lancent des appels, mais ils restent sans réponse. Pendant ce temps, les gangs continuent de gagner du terrain dans cette commune de près de 65 000 habitants. Peterson Luxama, Port-au-Prince, RFI.
0: En France, l'hommage rendu par Emmanuel Macron à Alfred Dreyfus. Le président a dévoilé une statue sur l'île de la Cité dans le centre de Paris. Ce sont les 120 ans de la reconnaissance de l'innocence du capitaine Dreyfus, officier juif, je vous le rappelle, accusé à tort d'avoir trahi son pays à la fin du 19e siècle. Dans son discours, Emmanuel Macron a réclamé une vigilance de tous les instants face à la résurgence de l'antisémitisme en France. Au Mondial de football, place au dernier carré. On a maintenant le programme complet des demi-finales, un programme de choix. Un mardi soir, l'Espagne défiera la France et le lendemain, l'Angleterre sera opposée à l'Argentine. Les Bleus de Didier Deschamps sont à nouveau la cible de déclarations racistes. Il n'y a pas de Français chez eux, selon l'ancien Premier ministre espagnol Mariano Rajoy. Alors qu'en Argentine, la vice-gouverneure d'une province s'en est pris elle aussi à l'équipe de France. Résultat, elle n'est plus la bienvenue à l'ambassade de France à Buenos Aires. Marine de la Moissonnière.
3: Après la victoire de la France sur le Paraguay, Hebe Casado, vice-gouverneur de la province de Mendoza dans l'ouest de l'Argentine, se lâche sur X. Elle qualifie les Bleus d'équipe africaine sans manière. « Je ne supporte pas Mbappé », ajoute-t-elle. Des sarcasmes, rien de plus, se défend l'élu de droite face aux critiques qui affluent. « Je ne vois pas en quoi ce que j'ai dit est raciste. Traiter quelqu'un d'Africain, ce n'est pas une insulte. Je ne considère pas les Africains comme des personnes inférieures », insiste-t-elle sur une radio locale. Mais pour le représentant de la France en Argentine, Romain Nadal, le caractère raciste de ses propos ne fait aucun doute. Il a donc déclaré Hebe Casado persona non grata à l'ambassade. L'élu ne sera plus convié aux réunions bilatérales et les équipes de l'ambassade ont interdiction de participer à des événements organisés par la province de Mendoza où elle serait présente. Il n'y a pas de place pour le racisme dans la coopération franco-argentine, martèle Romain Nadal qui demande à Hebe Casado de retirer ses propos.
0: C'était Marine de la Moissonnière. Enfin en tennis, la fin du tournoi de Wimbledon après le sacre hier de la Tchèque Noskova, place à la finale homme qui débute alors qu'il est sur le gazon londonien. Face à face, le numéro 1 mondial Yannick Sinner et l'allemand Alexander Zverev, sacré récemment à Roland-Garros. 17h et bientôt 10 minutes ici à Paris, 2h de moins en temps universel. Très bonne journée sur RFI. À suivre en sol majeur l'émission de Yasmine Chouaki.
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de nommer finit par disparaître. Une phrase que nous sommes nombreux du côté d'un sol majeur à penser et que je viens de lire dans le nouveau roman d'Emily Boom, Le rêve du pêcheur. C'est tellement vrai, les secrets de famille ou certaines pages d'histoire sanglantes qu'on refuse de nommer finiront peut-être par disparaître. Qu'est-ce qui a poussé cette fille de Douala, passée par l'anthropologie, à s'ancrer dans la littérature? Qu'est-ce qui la pousse de sa fenêtre parisienne à revenir de livre en livre en terre camerounaise? Pour son cinquième roman, cette discrète, qui creuse son sillon notamment chez Gallimard, revient sur cette puissance d'océan qui peut sceller le destin de plusieurs générations. Et l'anthropologie n'a qu'à bien se tenir.

0: Franchement, il y a pire hein, pour démarrer en sol majeur sur RFI. Bonjour, Emily Boom.
1: Bonjour, bonjour Yasmine.
0: Il n'y a pas mieux que « Qui est fou de qui ?» de Manu Dibango. Ça me rappelle le « Isn't she lovely » de Stevie Wonder. Qu'est-ce qui vous rappelle ce titre?
1: À chaque fois qu'on me demande une chanson qui me rappelle mon enfance, c'est celle-là qui me vient à l'esprit. Manu Dibango est un petit peu en duo avec sa fille Chouchou, qui était très jeune à l'époque. Et cette chanson, la première fois que je l'écoute, je suis en voiture avec mon père.
0: On est à Douala.
1: On est à Douala. On traversait un pont pour aller chez moi. Mes parents vivent à Bonabéry, ils y vivent encore. Et de l'autre côté, on a le Mont Cameroun. C'était vraiment la musique, nous deux dans la voiture. Et puis Manu et sa fille, ce rythme-là. Oui, ça m'est resté. C'est pour ça que j'aime tellement Manu Dibango.
0: Alors, puisqu'on est dans le portrait, continuons à activer votre mémoire camerounaise, du côté des cinq sens.

0: goûts les plus anciens.
1: Alors que ce soit les goûts ou les odeurs les plus anciens, ça nous intéresse, Emelie.
2: Les tisserins. Les tisserins, c'est de tout petits oiseaux noirs et jaunes, jaune-or, qu'on appelle aussi les oiseaux gendarmes, et qui apparaissent souvent à la saison des mangues. Et tout le monde a un manguier, ou à peu près tout le monde a un manguier dans sa cour, que ce soit à Douala, que ce soit dans mon village. Donc les tisserins, on les entend tout le temps.
1: Donc ça c'est pour la bande son et pour les odeurs. Est-ce que vous vous êtes plus branché odeurs?
2: Oui. Alors des sensations déjà. Quand j'atterris à Douala, il y a cette moiteur extraordinaire qui vous saisit. Ça donne presque l'impression d'être dans une forêt tropicale ou dans un sauna. Ça pour moi c'est la sensation de Douala. À ce moment-là, je me dis ça y est, je suis à la maison. Et comme c'est des endroits où il fait très chaud et puis tout d'un coup il pleut, et quand il a fait très chaud et qu'il pleut, la terre embaume et tellement d'autres choses encore.
1: Vous y êtes née donc dans ce Douala en 1973, Emelie Boum, au milieu donc de ces fameux tisserins piailleurs et aussi de Brahms. On entendait Brahms, pourquoi?
2: Parce que mes parents aimaient beaucoup la musique classique. Ils entendaient Brahms, ils écoutaient Verdi. Et je me souviens de dimanche ménage où mon père mettait la musique classique à fond. Alors c'est pas du tout ce qu'on préférait, mais c'est resté dans mes souvenirs. Et aussi parce que j'ai fait toutes mes études chez les jésuites. Et la musique classique fait aussi partie de la traduction de toute la musique chrétienne ou catholique, hein, comme on le sait.
1: Famille de lettrés?
2: Mes deux parents, oui, étaient lettrés. Je pense que ils ont été l'un et l'autre les premiers, peut-être, en tout cas parmi les premiers à avoir eu le baccalauréat dans leur communauté. Mes parents font partie de cette première génération, la génération, moi je les appelle, la génération des bâtisseurs, les néocoloniaux, ceux qui ont inventé l'Afrique contemporaine, les premiers instituts, les premiers profs, les premiers avocats, les premiers médecins, tous ces premiers qui n'avaient pas de background et qui ont littéralement inventé l'Afrique contemporaine.
1: Mais pour la génération de vos grands-parents, pour se faire une place malgré tout dans la société, force est de reconnaître que les cultures premières, les langues premières étaient reléguées au second plan. Alors que sont devenues les langues premières de la famille pour vous, Emelie Boum? Le Iyambassa du côté maman, d'ailleurs c'est une langue en danger, j'ai vu ça, et puis le Sananga du côté de votre père.
2: Alors, c'est pas les grands-parents qui ont disqualifié les langues.
1: Ah non, ils ont été victimes.
2: Ils ont été victimes, oui. Parce que pour s'inscrire justement dans ce progrès qui est passé par le français, une nouvelle spiritualité, d'autres choses, vers un ailleurs très clair, il a fallu effectivement disqualifier ce qu'il y avait avant. Une organisation de la société, les langues. Et mes parents, comme beaucoup de parents de cette époque-là, se sont inscrits dans cette mouvance. Chez nous, par exemple, mes parents parlent deux langues différentes. Ça n'a absolument rien d'anormal au Cameroun. Mmh. Il y a 230 langues différentes. Mais avec mes parents, on n'en parlait aucune. On parlait français chez moi.
1: Mmh. Votre mère a été prof de français, d'ailleurs.
2: Ma mère a été prof de français. Mmh. Donc, j'ai appris mes langues avec mes grands-mères. Et d'ailleurs, lorsque je rencontre des Camerounais de ma génération, en fonction de est-ce que oui ou non ils parlent leur langue maternelle, je peux savoir de quelle classe sociale étaient leurs parents, ou en tout cas, quelles étaient leurs ambitions pour leurs enfants.
1: En tout cas, vous êtes né dans un climat de discrimination multiple, et en tout cas linguistique. Vous êtes né sous le règne d'Amadou Ahidjo, avant que Paul Biya ne prenne les rênes du pouvoir en 82. Est-ce que l'étudiante que vous avez été sentait un climat politique particulier?
2: Pas du tout. Enfin, répondre à cette question est toujours un peu difficile pour moi. Je savais, tout le monde savait quel était le climat politique, mais ça ne m'a pas empêché d'avoir une enfance parfaitement ordinaire.
1: Ça, c'est dedans et dehors.
2: Et de ne pas être consciente des enjeux. C'est pour ça que j'écris et je dis souvent que le Cameroun, c'est à la fois un pays de bruit et de silence profond. C'est-à-dire que j'ai vécu toute cette jeunesse sans me rendre compte vraiment de ce que ça signifiait de grandir dans ces pays-là.
1: À quel moment vous vous en rendez compte?
2: probablement à l'université dans les années 92, quand il y a la première grande révolte où on espère un changement politique et tous les étudiants partout dans le pays vont se révolter contre le système. Et moi, à ce moment-là, je suis à l'université. C'est la période des villes mortes, c'est la période des engagements, c'est la période de, où il y avait Mongobetti, enfin, tout un vrai mouvement. Mmh. Et c'est là que je me rends compte que nous habitons dans une chaudière.
1: Dans un régime autoritaire ou dans une dictature conviviale, pour reprendre l'expression de l'homme politique Anicet Ekanné?
2: Là aussi, je suis revenue de plein de choses. C'était probablement pas, et ce n'est toujours pas, le pays le plus libre qui soit, hein, le Cameroun. Et nous vivons dans un régime qui peut être extrêmement violent. Après, aujourd'hui, je sais ce que c'est qu'une dictature. Je sais qu'il y a des pays où des femmes n'ont pas le droit de chanter dans les rues. Je sais qu'il y a des pays où il n'y a pas de presse. Je sais qu'il y a des pays où les dirigeants capturent tout ce qui existe en termes de richesse en laissant le peuple exsangue. Je sais la terrible cupidité de la dictature.
1: Et vous ne rangez pas le Cameroun dans cette catégorie?
2: Je range très peu de pays d'Afrique maintenant là-dedans. Je pense qu'on peut réfléchir un peu plus calmement à la violence dont nous avons été l'objet, dont nous continuons de faire l'objet, et tout ce à quoi nous résistons sans arrêt.
1: Vous changeriez le terme de dictature pour quel autre terme?
2: Je ne le changerais probablement pas. Oui, il y a une forme de dictature, et même de déni de la démocratie. Mais le monde est beaucoup plus complexe que simplement ces deux mots-là, et l'Afrique aussi.
1: En tout cas, l'étudiante Emily Boom fera une maîtrise en sciences sociales, option anthropologie. Mais l'anthropologie ne vous convient pas, pour quelle raison?
2: J'ai adoré l'anthropologie immédiatement. Et puis, en troisième année, il a fallu faire une descente sur le terrain. Mmh. Et nous sommes arrivés dans un petit village au sud du Cameroun qui s'appelle Assier. Et immédiatement, j'ai eu beaucoup de mal à rentrer dans l'intimité des gens, à les observer comme s'ils étaient des sortes d'insectes.
1: Des cobayes.
2: Et moi, de la place où j'étais, à devoir rendre compte de ça. Ça m'a profondément dérangée, suffisamment dérangée pour que je change de voie. Et aussi la conscience que ça fait très, très, très longtemps que les gens sont observés comme ça. Mmh. Et qu'au fond, ils ont construit un langage.
1: Vous étiez d'abord fille de la communauté avant, oui, d'être anthropologue. Vos études, vous les faites à l'Université catholique d'Afrique centrale. Et il y a des liens avec l'Université de Lille, ce qui vous amène en France en 95. Où là, vous entamez un troisième cycle de commerce extérieur. Vous allez rentrer au Cameroun en 99, où vous allez travailler pour un grand groupe qu'on ne nommera pas. Et puis en 2009, vous revenez sur Paris, on va dire à cause de l'amour, pour faire vite. Mm. Et là, vous commencez à écrire Emily Boom. Comment, pourquoi? C'est la question, et peut-être un élément de réponse grâce à la lecture d'un roman de Toni Morrison, dont vous m'avez parlé pour En Sol Majeur, Beloved, qui traite des réalités de l'esclavage aux États-Unis et de l'infanticide par sa mère de Beloved, âgée de 12 ans. Extrait.
3: Pendant des années, chacun s'accommoda à sa manière de cette méchanceté. Puis, à partir de 1873, il n'y eut plus que Seth et sa fille Denver à en être victimes. La grand-mère, Baby Suggs, était morte. Et les fils, Howard et Bugler, s'étaient enfuis à l'âge de 13 ans. L'un, le jour où un simple regard sur un miroir le fit voler en éclats. Ce fut le signal pour Bugler. L'autre, le jour où l'empreinte de deux petites mains apparut sur le gâteau. Cela décida Howard. Aucun des deux garçons n'attendit d'en voir davantage.
1: Beloved, lu par la comédienne Anne Alvaro dans votre En Sol Majeur, Emily Boom, c'est un roman qualifié par Toni Morrison elle-même de pornographique, tant il montre l'obscénité de l'esclavage et ses séquelles. Qu'est-ce qui s'est passé pour vous en lisant ce roman?
2: Je crois que j'avais 16 ans ou 17 quand j'ai lu Beloved, et j'ai eu une espèce d'émerveillement pur. D'abord, la façon dont Toni Morrison parle des différents personnages dans Beloved, elle est à la fois sans concession et sans complaisance. On sent qu'elle les aime infiniment dans leur intimité la plus inavouable. Ça, c'est la première chose. La deuxième chose, c'est que l'idée de relier les mondes, c'est-à-dire de relier cette petite fille disparue.
1: Sa mère la supprime.
2: Sa mère la supprime.
1: Tue.
2: pour lui éviter l'esclavage. Et puis Bilov revient à sa date anniversaire pour tourmenter sa mère dans une espèce de relation perverse de haine et d'amour et de d'impossibilité de se séparer, parce que Bilov, elle est que ressentiment et amour fou pour cette mère qu'elle voudrait uniquement pour elle. Et puis il y avait aussi cette autre façon d'être noire. C'était pas comme ça que moi j'étais noire. Je grandissais au Cameroun, tout le monde était noir autour de moi. J'avais pas ce surplomb, cette façon que peut avoir l'autre de vous brimer et de vous réduire à rien. Moi j'étais une jeune fille ordinaire dans une famille ordinaire. J'étais la norme.
1: Mais comment est-ce que ce roman découvert à l'adolescence, vous qui allez ensuite passer par l'anthropologie et qui ne voulez pas vous avancer finalement sur ce terrain de l'observation, le roman c'est un autre terrain de l'observation, comment ce roman revient en boomerang pour aboutir à ce geste qui est le vôtre aujourd'hui d'écrire finalement des personnages?
2: Parce qu'il m'a jamais quitté et je n'ai jamais cessé d'écrire. Et
1: D'autant que vous vous méfiez des modèles, hein. Vous le
2: totalement.
1: Dites volontiers.
2: Je suis pas une femme à modèle.
1: Des modèles littéraires, etc. Donc la question, c'est comment vous avez appris et à lire et à écrire?
2: Je pense que ça s'est fait de façon un petit peu étrange aussi, parce que j'ai perdu ma grand-mère dont j'étais très proche, qui m'a appris ma langue, etc.
1: Ce qui aboutira au clan des femmes.
2: Ce qui aboutira au clan des femmes, que j'ai écrit dans un blog. Et puis je changeais de vie, je m'installais à Paris. Et à ce moment-là, je sais pas, il y a eu encore un déclic, comme il y en a eu plein dans ma vie, de dire, bah, t'entends le coup, quoi.
1: Alors justement, que ce soit dans Le Clan des Femmes, Si d'aimer, Les Maquisards, sur lequel on reviendra plus tard, ou Les Jours viennent et passent, prix Amadou Kourouma, qui évoque notamment ces jeunes filles enlevées par le groupe Boko Haram. D'une manière générale, ok, on voit sur le déclenchement du premier geste littéraire, mais d'une manière générale, qu'est-ce qui vous guide pour écrire, Emily Boom? Est-ce que c'est un attachement à la mythologie qui aide à dire le réel? Est-ce que c'est la petite histoire dans la grande? Est-ce que c'est l'histoire avec un grand H qu'il faut nommer de peur qu'elle ne disparaisse?
2: Je crois que c'est plus tard à terre que ça et à la fois plus intime. Je pense qu'à partir du moment où j'ai publié mon premier livre, j'ai enfin su ce que je voulais faire dans la vie. Et je me suis aperçue que, grâce à l'écriture, tout le reste tenait. Tout d'un coup, ma vie devenait plus stable. Et j'ai eu envie d'écrire ce Cameroun, cette histoire, ce rapport du Cameroun avec le monde, se penser soi et puis soi à travers le monde, une forme de singularité.
1: Écrire ce Cameroun en étant à distance de ce Cameroun.
2: Oui, parce que ma vie me menait à distance, mais je suis jamais très loin.
4: Héros.
0: Sublime.
4: Narration.
0: Berceuse.
4: Terroir.
0: Révolution.
4: Crépuscule.
0: J'aime.
4: Orphée.
0: Vision.
5: Négritude.
4: Uniforme.
0: Naturalisation.
4: Trans.
0: Exil. Quel est le mot de la langue française que vous aimez le plus?
2: Le mot de la langue française que j'aime le plus, je crois que c'est foi. La foi. Je crois que j'ai un grand sens du sacré. Ce n'est pas forcément religieux. En fait, c'est une sorte de pensée qui me vient de l'Afrique. Je pense que c'est aussi parce que je viens de là et que je suis née là et que c'est un pays qui est extrêmement porté par la foi, l'espérance et l'énergie. C'est aussi l'idée que, en comprenant le passé nous parle de l'avenir.
1: Et ça, c'est lié à la foi?
2: Et ça, c'est lié à la foi. Pour moi, la foi, c'est aussi, à mon sens, de ce que j'entends de la foi. Elle raconte ce que nous portons tous, ce que nous étions, les combats et ce que nous construisons là, dans le présent, et la vision que nous avons de l'avenir. Et cette vision-là, elle est inscrite dans le vivant, dans l'idée que ça a du sens. C'est pas un hasard.
1: On est dans l'animisme?
2: Pour moi, oui, c'est une forme d'animisme.
1: Quel est le mot pour dire la foi dans une de vos langues africaines?
2: Hemlé. C'est vraiment ça. La foi, le courage, l'espérance. Hemlé.
1: C'est la signification de votre prénom.
2: Oui.
1: Alors ces langues, cette langue, la vôtre d'écriture, Emleboum, elle est charriée par de multiples fleuves dans Le rêve du pêcheur, nouveau roman donc chez Gallimard. Un roman qui traverse des générations, des continents, une malédiction familiale, un exil, Campo au Cameroun et puis Paris. Zacharia, pêcheur de son état, et Zacharie, son petit-fils devenu psychologue. Une histoire qui commence à l'embouchure du fleuve Ntem.
2: Je me fis une promesse. Enfin devenu grand, je serai la personne la plus riche du pays, avec un salaire très important. J'achèterai à ma mère tout l'alcool qu'elle voudra. Mieux, je ferai installer un robinet spécial pour qu'elle n'aurait qu'à ouvrir pour faire couler de la bière. Elle n'aurait plus besoin des tontons. Je lui construirai une immense demeure à plusieurs étages, plus haute que tous les arbres du monde, avec du courant électrique, de vraies ampoules et pas une de ces stupides lampes à pétrole qui n'éclairent rien du tout. Je laisserai la lumière allumée tout le temps. Ainsi, même si elle venait à s'égarer au plus profond de la nuit, ma mère n'aurait qu'à lever la tête pour se laisser guider par l'éclat de notre maison où je l'attendrai pour toujours. »

0: Nous étions toujours sur RFI, page 17 de votre roman Emelet, le rêve du pêcheur, avec le petit Zachary, fils de Dorothée, une prostituée qui écoute en boucle Anne-Marie Nzier. C'est l'une des musiques de votre roman ?
1: Oui. Anne-Marie Nzier, c'est une grande dame de la chanson camerounaise qui n'est plus aujourd'hui et qui vient de cet endroit-là, un peu plus dans la forêt, mais pas loin. Et comme ça arrive souvent en écriture, cette chanson, je l'ai eu dans la tête tout le temps. Pourtant, j'écoute pas la musique en écrivant. Je crois que j'écoute la musique et j'écris du même côté de cerveau. Et si je fais les deux en même temps, ça se brouille. Donc, j'écoute pas de musique en écrivant. Mais j'avais ce tout le temps dans la tête. Vraiment, j'adore cette chanson.
0: Zachary, donc, qui est petit-fils de Zacharia. Alors, il faut dire un mot de cette ligne maudite, parce que cette malédiction, elle prend sa source dans l'arrivée d'une compagnie forestière qui s'installe à Campo. Au Cameroun.
1: Oui. J'avais envie d'écrire le bouleversement qui mène de Zacharias le pêcheur à Zach son petit-fils. Et il me semblait parfaitement normal de l'inscrire dans ce qu'on appelait le développement, qui est l'arrivée du libéralisme et du capitalisme un peu sauvage dans les villages africains.
0: Et époque coloniale.
1: Époque coloniale, précoloniale, et qui continue encore d'ailleurs. C'est pas achevé. Et quand j'ai fait un peu de recherche sur Campo, je me suis aperçue que dans les années que j'ai décrites, il y avait effectivement une société forestière à Campo qui exploitait le bois, et cette société appartenait à Bolloré. Et il y avait effectivement une coopérative poissonnière qui s'est faite et qui n'a pas duré. Donc, tout d'un coup, le réel était tellement puissant.
0: Oui, parce qu'il faut dire que ça fait basculer le quotidien des pêcheurs. Oui. On est passé des pirogues aux chalutiers.
1: Oui, on est passé d'une vie qui avait sa complexité mais et d'une forme de sobriété à ce qui a été clairement la création de la pauvreté. De sobre, ils sont devenus pauvres. Ils sont devenus pauvres parce que tout d'un coup, ils ont eu accès à une vie qu'ils ne pouvaient pas s'offrir en tant que tels. Ils ont découvert la famine, ils ont découvert... Voilà, tout d'un coup, leur paysage s'est bouleversé sans les inclure, en faisant d'eux exactement comme ils faisaient avec les matières premières que sont la forêt et la mer, l'océan, en faisant d'eux de la matière.
0: Alors ça, c'est pour le contexte capitalistique de l'époque, mais il y a aussi un personnage tragique et mythologique dans votre roman, c'est l'océan. Qui joue aussi sa partition. Quel est son rôle dans cette histoire ?
1: C'est quasiment un personnage dans le rêve du pêcheur. Et c'est important de se rendre compte à quel point l'endroit d'où on vient, d'où on parle, nous détermine et nous construit. Et cet océan, dans son immensité et dans sa fureur aussi, et du point de vue des gens de Kamto, il est l'addition de toutes les rivières et tous les fleuves, etc., qui viennent du pays. Donc, d'une certaine façon, l'océan appartient aux pêcheurs et les pêcheurs appartiennent à l'océan. Il y a un lien.
0: Et ils peuvent être rappelés à
1: oui,
0: l'océan.
1: Tout à fait.
0: Comme on dit, être rappelés à Dieu.
1: Exactement. Oui, ils peuvent être rappelés à l'océan et aujourd'hui encore, dans les peuples de l'eau, comme on dit, les Sawa.
0: Voilà.
1: Il existe une mythologie disant que nous avons une famille dans l'océan. Nous avons un lien intrinsèque, profond, ombilical, amiotique. Avec l'océan.
0: Alors, vous mettez en parallèle le destin de ces deux hommes, donc Zacharia Mekobé, donc ce grand-père, qui après un vol malheureux va vivre une descente aux enfers dans son couple, dans son quartier, dans sa communauté. Et Zach, son petit-fils, qui lui aussi, après un vol qui tourne mal, va signer une sorte de pacte faustien avec un drôle de tuteur, mais qui va lui permettre de s'exiler à Paris. Et ces deux-là, grand-père et petit-fils, finalement, ne se croiseront jamais. Et pourtant, ils deviennent tous les deux, et pas de façon métaphorique, deux fugitifs. Qu'est-ce que ça dit, selon vous, Emelet Boum, de la prédestination ?
1: Je voulais écrire ces deux histoires en miroir. En effet, Zacharias, le grand-père, ne rencontrera jamais Zach, parce qu'au moment où Zach naît, Zacharias n'est plus. Malgré tout, leurs vies sont littéralement en miroir l'une de l'autre, y compris dans leurs amours. Ils sont passionnément aimés par des femmes. Et ce que ça dit aussi de la transmission, de la façon dont nos histoires s'inscrivent en nous, c'est aussi ça que je voulais explorer dans ce livre, c'est que il y a une forme de connivence entre ceux, CE et CEUX qui nous ont précédés et nous. Elle s'inscrit en tout, elle s'inscrit dans notre inconscient, elle s'inscrit dans nos gènes, elle s'inscrit dans la façon dont nous abordons le monde. Et parfois, nous ne le savons pas. Et d'ailleurs, est-ce nécessaire, j'en sais rien, de le savoir. Toujours est-il, nous ne sommes pas seuls, venus de nulle part. Nous sommes le fruit de tout ce qui nous a précédés. Et nous sommes le point de départ de ce qui arrive.
0: Donc il y a une répétition de cette malédiction et vous jouez sur cette répétition du drame à travers aussi la répétition des prénoms.
1: Oui. C'est quelque chose de très classique au Cameroun, que dans une même famille, par exemple, si le grand-père s'appelait, Samuel, il y a des chances pour que dans la famille, les aînés s'appellent tous Samuel. Et ça vient d'avant la colonisation, à l'époque où on n'était pas obligé de prendre le patronyme du père. Donc les gens étaient nommés en fonction d'autres membres de la famille ou de personnes à qui on voulait qu'ils ressemblent, etc. Et c'est resté dans les prénoms. Et je mets ça aussi en balance là, dans le livre, parce que c'est cet effet miroir que je recherchais génération après génération.
0: Oui, mais est-ce que la question de la malédiction et de la prédestination, vous n'avez pas employé ce terme, il est peut-être impropre d'ailleurs, repose exclusivement, selon vous, sur les épaules des hommes ?
1: Non, je pense pas. Et d'ailleurs, il n'y a pas de malédiction. Lorsque Zacharias va voir son ami le Ganga, il lui dit, mais il n'y a jamais eu de malédiction. Voilà ce qui s'est passé, je pourrais te l'expliquer. Voilà ce qui s'est passé et voilà pourquoi.
0: C'est l'interprétation finalement de la doxa. C'est la vox populi qui interprète et qui décrète qu'il y a eu malédiction ou sortilège.
1: C'est ça.
0: Donc là, vous faites un sort quand même à quelque chose de la croyance très prégnante sur cette terre, de tout ce qui est superstition.
1: Oui. Au moment où le grand-père apprend que finalement il n'y a pas de malédiction et qu'au fond, ce qui arrive à sa famille, il en est responsable, mais pas que lui. Il y a quelque chose d'autre qui s'est joué. Il ne peut pas le supporter. Il aurait préféré la malédiction. Et c'est ça le problème des croyances et des superstitions, c'est que elles nous disent ce qu'on veut entendre, mais il n'y a pas de réponse simple aux problématiques complexes.
0: Et puis, dans ce rêve du pêcheur, il y a évidemment la question de la langue. La scène dont on va entendre un extrait se passe avec Achille, qui confie à Zach, donc c'est le petit-fils, son plan, à savoir dépouiller une vieille sugar mamie.
1: Oui. Face à ma mine incrédule, il argumenta. Bon, on reste faire quoi ici? Regarde-toi. Tu viens de passer le bac avec mention. Tu es au quat avec les nous qui avons loupé le school. Tu veux pourrir ici? Finir dans le lit de la première vieille rombière qui veut tenias ou comme nos vieux à se bousiller la santé pour rien. Gars, on tient les rongos ce fala. On va se chercher. Les autres font comment? On est deux costauds. Tu crois que ça peut nous dépasser? Changement immédiat d'accent.
0: Ah oui, vous n'êtes plus la même, même les boules.
1: Non.
0: Qu'est-ce qui se passe?
1: Ben, c'est comme ça.
0: Un régal, en tout cas, ce feuilleté de langue. Est-ce que vous pouvez nous ressourcer quand même toutes ces expressions? D'où elles viennent?
1: Ben, en fait, la scène se passe entre Achille et Zach qui grandissent, donc à Newbel, qui est un quartier populaire de Douala. Et dans ce quartier populaire de Douala, comme dans la ville de Douala, il y a une langue qui est notre pidgin, une forme de créole, faite d'anglais, de français et de langue locale, qui est la langue de la ville. Et évidemment, si dans ce roman, Zach et Achille se parlent, ils vont pas se parler dans un français hyper châtié. Ils reviennent à une langue qui leur appartient.
0: Comment on va traduire « tu es au quat avec les nous qui avons loupé le school »
1: Tu traînes au quartier avec ceux comme moi qui ont raté l'école, en gros. Tu vois.
0: Une go qui combo avec tous les patères. Une go, ça, on est au courant
1: une
0: sur
1: go,
0: RFI.
1: Bon, la go, voilà. Combo, c'est tous les termes. Et il y en a plein qui veulent dire à divers degrés, je sais pas, faire l'amour, baiser. Enfin, en fonction de ce qu'on a envie de dire et le degré de sauvagerie.
0: D'authenticité, peut-être.
1: D'authenticité, oui. Qu'on veut donner à la chose.
0: Bro, la qualité de go, si, hein, c'est sûr qu'elle ne m'auto pas.
1: Bro, la qualité de go, si, c'est sûr qu'elle ne m'auto pas. Traduit mot à mot, ça veut dire, mon frère, une fille comme ça, elle va pas aux toilettes.
0: Waouh. Deux garçons peuvent se dire ça d'une fille.
1: Et en termes beaucoup plus crus, voilà, c'est pas aussi gentil. Les termes sont beaucoup plus terre à terre.
0: Alors comment ça se décide, le passage d'une langue à l'autre? Selon quels critères?
1: Pour moi, c'est une question de tonalité. Quand je fais intervenir des personnages, il y a beaucoup de personnages, j'ai besoin aussi qu'ils s'expriment dans une langue qui les définit. Quand Achille parle à Zach, c'est pas du tout la même chose et c'est pas les mêmes sujets que quand il parle au colonel ou à sa femme. C'est pas la même langue à chaque fois. Les langues se modulent et c'est normal. Nous sommes dans une espèce de switching code qui fait qu'en fonction de la personne que nous avons en face de nous, nous changeons complètement notre vocabulaire, notre langue, notre façon de penser. Et pour moi, c'est d'une grande fluidité. Je passe de l'un à l'autre.
0: De switching code, il s'agit. Donc, oui. L'identité mobile en action.
1: Totalement.
0: Est-ce que vous diriez que le roman, c'est un lieu de presque de réconciliation linguistique?
1: Pour moi, totalement.
0: C'est une bonne nouvelle, alors, qu'un grand éditeur comme Gallimard accueille cette diversité, puisque c'est quand même un mot-clé qui fâche encore dans notre France, qui accueille cette diversité... apparemment sans problème.
1: Ah ben je vois pas comment on pourrait être un grand éditeur si on n'accueillait pas une forme de diversité. Hein. Je pense que c'est nécessaire dans le monde où nous sommes et dans ce qui s'écrit dans ce monde et dans ce qui se donne à voir d'accueillir une forme de diversité.
0: Gallimard, donc, qui fait paraître, je crois, ce mois-ci en poche, Le rêve du pêcheur. Bravo.
1: C'est ça.
0: Aime les boules.
1: En mai.

0: Hommage à Oum Niobé dans cette chanson de Blik Bassi pour un sol majeur. Oum Niobé, donc, cet indépendantiste anticolonialiste camerounais assassiné en 1958 par la France. Donc c'est un choix, j'imagine, assez soigneux de votre part, M. Leboum.
1: Oui, un petit peu. J'aime beaucoup cette chanson de Blik Bassi qui est un hommage à un podol. Et Ngwa, en langue bassa, c'est un peu comme si il disait « mon mien », je ne sais pas comment dire, si c'était « mon mien » ou « ma personne ».
0: À moi.
1: À moi, c'est ça, il y a quelque chose, et c'est comme ça qu'il nomme Podol. Et Podol, en bassa, ça veut dire le porte-parole. Il aurait pu s'appeler le justicier, le tueur ou le guerrier, il a décidé de s'appeler le porte-parole. Ça dit tellement long sur ce qu'a été cette histoire, ce que nous avons essayé de faire.
0: C'est-à-dire ?
1: C'est-à-dire qu'on était prêts, pendant les guerres d'indépendance, c'était une vraie guerre, ce que les Camerounais voulaient, c'était parler, c'était construire. C'était négocier. Ce que les Camerounais voulaient, c'était un avenir. Et c'était permis, je veux dire, parce que c'était un pays sous tutelle. Donc, on leur avait dit oui, au bout d'un moment, bien sûr. D'ailleurs, pendant la guerre, quand les Africains se sont engagés, la promesse était une promesse d'indépendance qui n'a pas été tenue.
0: En 45.
1: En 45. Mmh. Donc, cette chanson de Blik vient aussi dire ce que c'était, en fait. On n'était pas partis en guerre. On n'avait pas les moyens de se battre contre la force qui nous opprimait et qui a fait tant de morts. Ce qu'on voulait, c'était négocier.
0: Notre invité, M. Leboum, passait des pluies de Douala au Pébroc de Paname.

0: passait pas un jour sans que le souvenir des derniers mois à Douala ne vienne me tourmenter. Parfois, comme une vieille douleur qui s'éveille les jours de grand froid. Trop souvent, comme une plaie mal cicatrisée.
1: C'est comme cicatrice.
2: Oui, car j'ai relevé cette phrase dans Le rêve du pêcheur, Emlet, cette voix de narrateur, et je me suis demandé si c'était seulement la voix du narrateur ou s'il n'y avait pas un peu de vous.
3: Totalement. Totalement. Et en même temps, des soirs de, ou des soirs, ou des jours, ou des matins, je sais pas, de nostalgie, ou de, d'avoir ce sentiment de, oui, de manque et de pas être à sa place. Je pense que c'est le sort de plein de gens qui sont loin de chez eux. Et je vis avec, simplement, je l'identifie.
2: Vous avez le besoin de vivre, on va dire, en diaspora?
3: J'ai le besoin de vivre en diaspora. J'ai le besoin de vivre hors de la diaspora.
2: Oui.
3: J'ai le besoin de rentrer régulièrement au Cameroun.
2: Oui.
3: J'ai le besoin de partir du Cameroun. J'ai tout ça, en fait. Je suis aussi faite de tout ça. J'aime partir. Je vis à Paris et j'adore Paris. C'est la ville aussi de ma liberté.
2: Mais avec le besoin d'en partir.
3: Avec le besoin d'en partir. Enfin, ma valise est quasiment toujours prête.
2: Alors, si on parle cicatrice, l'histoire coloniale du Cameroun, on y faisait un tout petit peu allusion, a laissé évidemment des traces, des séquelles sur la génération peut-être de vos grands-parents.
3: Oui. Y compris de mes parents.
2: Oui. De quelle manière?
3: Je me demandais ce que j'allais écrire. Les maquisards sont nés de là. J'étais avec une personne très chère de ma famille. On regardait quelque chose à la télé, encore une de ces émissions sur une guerre, je sais pas où. Et elle me dit, tu sais, chez nous aussi, c'était comme ça. Mon père a été arrêté et tué par les colons. On a jeté son corps dans la cour. C'est moi qui l'ai découvert. Ma mère en est devenue folle. C'est seulement là que j'ai réalisé que cette histoire avait profondément impacté ma famille. Que des personnes, des villages que je croyais de tout temps, là, étaient des camps de pacification. C'était des personnes déplacées. Mon père m'a raconté quand il était jeune qu'un jour il allait à l'école, ils ont traversé un charnier. En fait, on leur a juste demandé de ne jamais en parler. Il n'en a jamais parlé jusqu'à ce qu'ils lisent les maquisards. Encore dans les années 90, les femmes dans les villages Bassa ou Bamileke, en faisant leur chant, elles tombaient sur des vieux squelettes et refermaient la terre et elles passaient à autre chose. C'est mon histoire, profondément.
2: Mais avec un recouvert d'un grand silence.
3: Mais j'en ai, et c'est ça qui est terrible parce que c'est mon histoire, j'en prends toute la mesure, mais je n'en savais pas grand-chose. Et je le dis sans fierté. J'ai fait toutes mes études au Cameroun.
2: Donc cette histoire n'est pas enseignée.
3: Non.
2: Vous savez pourquoi?
3: Je n'ai qu'une hypothèse. L'indépendance du Cameroun est intervenue le 1er janvier 1960. Et de 1960 à 1970, les combats ont continué parce que le gouvernement qui a été mis était encore nourri par l'ancienne puissance coloniale qui a mis son pouvoir en place.
2: Pierre Messmer était à la manœuvre.
3: Exactement, lui, Debray et d'autres.
2: Et donc au bout, on a quand même ces maquisards que vous signez en 2015, Emlet, Grand Prix littéraire d'Afrique noire. C'est donc un roman qui s'inscrit dans une perspective à la fois historique et romanesque et qui révèle l'engagement des Bassa dans cette lutte pour l'indépendance du pays. Qu'est-ce que vous avez imaginé, puisqu'on est aussi dans la fiction?
3: Quasiment tout. Il y a un personnage qui est réel, c'est Mpodol. C'est Ruben Omiyobe. Et puis, il y a des personnages qui sont des personnages historiques, c'est-à-dire qui ont existé, mais dont j'ai changé l'histoire, notamment les deux colons, qui ont effectivement existé. Et tout le reste relève de la fiction. Je disais tout à l'heure que j'ai grandi là-dedans sans rien savoir. Quand j'ai écrit ce livre, je me suis aperçue que je savais et que j'ai toujours su. Et quand il s'est retrouvé dans les mains des Camerounais, des anciens combattants, des familles, etc., et que des personnes qui étaient passées par là sont venues me voir pour me dire « j'ai cru que j'allais mourir sans que jamais mon histoire ne soit écrite », je ne pouvais pas leur dire « c'est pas votre histoire, c'est ce que j'ai imaginé ». Je la connaissais, l'histoire.
2: En quoi la langue Bassa, en particulier, a elle aussi été une arme pour les nationalistes?
3: Parce qu'ils parlaient en Bassa. Mais ça a été le cas pour la langue Bassa quand le combat s'est mené en Pays Bassa. Ça a été le cas pour la langue Bamileke quand le combat s'est mené en Pays Bamileke. En fait, les gens, chacune de ces personnes engagées dans la lutte faisait partie de la génération qui parlait 4, 5, 6 langues locales. Et ils savaient l'écrire aussi. parce que les premières formations au Cameroun, ce qu'on a fait, c'est qu'ils ont traduit la Bible dans les langues les plus importantes, et que donc dans ces langues-là, ils ont alphabétisé les premières personnes qui sont allées à l'école. Ce qui s'est passé, qui a disparu avec nous, hein. Moi, je saurais pas écrire. Mm-hmm. Et donc, la capacité des uns et des autres à voyager, à communiquer, etc., dans des langues qui n'étaient ni le français ni l'anglais, ont accru le mouvement. Parce que tout d'un coup, on pouvait aller dans les villages mm-hmm. et parler aux gens dans un langage qu'ils comprennent.
2: Et sans être compris.
3: Sans être compris. À moins qu'ils prennent le temps de traduire ce qu'ils faisaient, mais ça prend un peu plus de temps.
2: Alors, cette conversation, elle a lieu au moment où a été remis au président Macron un rapport de la commission mixte franco-camerounaise pluridisciplinaire sur le rôle et l'engagement de la France au Cameroun. Hein, c'est l'intitulé. Et c'est censé faire la lumière, justement, sur ces événements. Mais ça vous laisse, j'ai l'impression, ce rapport un peu sceptique, comme les booms.
3: Je ne l'ai pas lu encore, je l'ai reçu.
2: Qu'est-ce qui vous laisse dubitative?
3: À vrai dire, c'est pas que je suis dubitative. Je pense que la France doit faire son travail de reconnaissance de ce qui s'est passé de son point de vue et de ce qu'elle a pu analyser de son point de vue. Mais le Cameroun aussi va faire son travail. Il y a un travail qui doit être fait au Cameroun de ce que nous avons pensé, de ce qui s'est passé pour nous, de ce que ça nous a coûté et de comment nous pouvons nous appuyer dessus pour reconstruire nos identités fracturées. Il y a un travail historique et mémoriel qui doit être fait pour le Cameroun, par le Cameroun. Ça n'exclut pas le bien fondé de ce que la France fait pour elle-même.
2: Ces travaux ont été confiés notamment au chanteur Blik Bassi. Alors, il est chanteur, il n'est pas historien. Justement, est-ce que ça peut être un regret que ce ne soit pas confié, ce type de rapport, prioritairement à des historiens?
3: Écoutez, j'en sais rien.
2: Oui, on va dire diplomatiquement que vous n'en savez rien. Est-ce que vous connaissez, oui, j'imagine, un certain Félix Roland Moumié?
3: Bien sûr.
2: Secrétaire général de l'Union des Populations du Cameroun, donc assassiné en 1960, probablement par les services secrets français. Sa veuve, Marthe Ekemeyong Moumié, s'exprimait à Genève en 1960, juste quelques jours après l'assassinat de son mari.
4: Si vous permettez, je vais passer à Madame Moumié, qui est devant nous maintenant, et lui demander si elle était au courant de toutes les activités politiques de son mari.
5: Évidemment, non seulement que M. Moumié était mon mari, mais aussi il était mon compagnon de lutte, parce que moi-même je suis militant de ce parti.
4: Où était votre domicile en ce moment, Madame Moumié?
5: À Conakry.
4: C'est-à-dire en Guinée?
5: En Guinée.
4: Pour quelles raisons habitiez-vous la Guinée et non pas le Cameroun? Pour des raisons qui touchent à un exil politique, peut-être?
5: En 1957, nous avons été exilés par le gouvernement britannique après la dissolution de notre parti. Ici, on a commencé à vivre en Égypte, on a demandé l'asile politique. Et quand la Guinée a eu son indépendance, il nous a accordé aussi le droit d'asile.
4: Et vous avez appris la mort de votre mari dans quelles circonstances?
5: Le 1er novembre, c'est d'abord la radio Brazzaville qui a annoncé que mon mari était gravement malade, hospitalisé dans un hôpital cantonal à Genève par suite d'un empoisonnement.
4: Bon, je voulais vous demander, madame, vous m'excuserez de prolonger, mais cette affaire est d'une telle importance que nous devons franchir certaines limites tout de même. On pense généralement, depuis que votre mari est mort, que lui seul n'était pas visé et que d'autres personnes le sont probablement aussi. Avez-vous le sentiment qu'une menace pèse sur vous?
5: Oh, ce n'est pas une menace qui commence aujourd'hui. Moi-même, je suis militante de ce parti il y a 10 ans. J'ai échappé à beaucoup d'attentats ensemble avec mon mari, où on a failli être tués. Partout où nous passons, nous avons les ennemis qui ont leurs espions un peu partout, ou les agents qui organisent tout le temps des complots contre nous.
2: Un véritable crève-cœur en sol majeur que d'entendre Marthe Moumié, donc épouse de Félix Roland Moumié, et Elle était elle-même membre de l'UPC. Alors, comme je crois avoir vu passer la date du 8 mars, la Journée internationale des femmes, je ne sais pas si c'est une date importante pour vous, Emelay.
3: Oui, c'est une date joyeuse, mais je voudrais dire quelque chose.
2: Bien sûr, peut-être. Parce que c'est juste pour vous entraîner justement sur le fait que vous avez mis à l'honneur dans les maquisards ces femmes qui ont eu un rôle durant cette guerre d'indépendance. Irène Ngobillon, Gertrude Omog, Esta Ngo Mengele et justement Marthe Moumier. Donc, est-ce que vous souhaitiez réagir à ce témoignage terrible?
3: Oui. Je voudrais simplement dire quelque chose sur la place des femmes dans une société comme ça. Il faut savoir que la résistance à la colonisation s'est faite à l'intérieur des populations. C'est-à-dire qu'il n'y avait pas un groupe de guerriers qui partaient combattre la colonisation, je ne sais pas où. C'était des choses qui avaient lieu sur leur terre, dans leur village, contre leurs enfants et leur population. Il était absolument impossible que les femmes n'y prennent pas part. Donc, parler de la place des femmes, c'est simplement les ramener à leur juste place dans tous les combats que mènent ces gens, dans tous les combats que mèneraient toutes les femmes, si leur maison, l'endroit où elles élèvent leurs enfants, était attaqué. Qu'est-ce qu'elles feraient?
2: Cameroun a rendu hommage à ces femmes, à ces héroïnes?
3: Non, mais le Cameroun n'a rendu hommage à personne.
2: Alors, à quelle figure féminine aujourd'hui, au lendemain du 8 mars, vous souhaiteriez vous rendre hommage à travers ces maquisards?
3: À toutes ces femmes. Je connais le destin qui a été assez tragique. Elles n'ont pas été reconnues, certaines ont disparu, certaines ont été clochardisées, elles sont mortes dans la pauvreté. Enfin, l'épouse de Oumiobé, enfin, je connais leur histoire, à toutes ces femmes. Et je connais aussi l'histoire des femmes ordinaires, parce que on entend Marthe Noumier parler. On est en 1960, on pourrait dire, ah bon, mais dis donc, elle parle bien français, elle est scolarisée, c'est du détail par rapport à l'importance de son engagement, ce que ça lui a coûté, ce que ça a coûté à la famille, à sa famille. On est en 2025 et aujourd'hui seulement, on commence à dire oui, c'est peut-être ça qui s'est passé. Elles se vivaient pas comme des héroïnes et je pense pas que leur combat avait pour objectif d'être inscrite dans l'histoire, dans un panthéon.
2: Bien sûr.
3: C'était des femmes ordinaires. Elles étaient engagées dans un combat qui concernait tout le monde.
2: En tout cas, en ce qui vous concerne, ça veut dire quoi? Féministe un jour, le 8 mars? Féministe toujours?
3: Ah bah féministe toujours. Et le 8 mars, j'ai le souvenir de quelque chose de très joyeux parce que au Cameroun, et évidemment, c'est une de ces fêtes qui est un petit peu récupérée par le pouvoir parce qu'on fait des pagnes, un petit peu beaucoup, parce qu'on fait des pagnes, parce que les femmes sortent et font la fête, etc. Et j'aime aussi que les femmes fassent la fête.
2: Merci Emelay Boum au générique de cet en sol majeur qui vous est consacré, du Cameroun d'hier et d'aujourd'hui, de l'écriture qui prend l'eau, mais c'est pour la bonne cause, et la bande-son de notre invité en 2-3 marque-pages. Premier marque-page. Deuxième marque-page.
6: Au revoir des Beugler, s'était enfui à l'âge de 13 ans. Là, le jour où un simple regard sur un miroir le fit voler en éclats. L'autre, le jour où l'empreinte de deux petites mains apparut sur le gâteau. Aucun des deux garçons n'attendit d'en voir davantage.
2: Troisième marque-page.
3: Bon, on reste faire quoi ici? Regarde-toi, tu viens de passer le bac avec mention. Tu es au quat avec les nous qui avons loupé le school. Tu veux pourrir ici?
2: Émission à retrouver en podcast sur votre application Pure Radio. Thibaut Baduel, Yasmine Chouakine, nous on vous retrouve dimanche prochain pour d'autres aventures en sol majeur. Dans un instant, votre journal suivi de Mondial Sport.
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10: D'être là. Bonjour et bienvenue, 15h TU, 17h ici à Paris, le journal sur RFI.
11: Gilles Moreau.
10: Dans l'actualité, la fermeture annoncée par l'Iran du détroit d'Ormuz, conséquence de la nouvelle flambée de violence avec les États-Unis. Toutefois, l'armée américaine ne remarque rien d'anormal actuellement. Le point dans un instant. Dans ce journal aussi, un peu partout dans le monde, les événements climatiques extrêmes se multiplient. En Inde, la mousson de juillet est tardive et chaotique, nous dira notre correspondant. En Haïti, les gangs armés poursuivent leurs attaques meurtrières dans la commune de Kenskoff et la Coupe du monde de football à l'heure du dernier carré. Au menu la semaine prochaine, France, Espagne et Angleterre, Argentine. Pour commencer cette nouvelle flambée de violence entre l'Iran et les États-Unis, Washington a bombardé des cibles militaires en territoire iranien, près de 140 frappes nocturnes, en réponse aux attaques de Téhéran contre deux navires marchands et à la fermeture du détroit d'Ormuz. Ce matin, Téhéran a riposté aux frappes américaines en s'en prenant à plusieurs pays du Golfe, Qatar, Jordanie, Oman. C'est donc l'Iran qui est à l'origine de cette flambée de violence, la troisième de la semaine. Et cela s'explique par des divisions internes, selon Guillaume Ancel, spécialiste des questions de défense.
12: Il y a une tension très forte entre les ultra-conservateurs du côté des gardiens de la Révolution qui aimeraient bien reprendre le conflit, donc ils vont de provocation en provocation. Et puis de l'autre côté, on voit qu'il y a les négociateurs iraniens qui, eux, font tout pour que surtout on en reste à une discussion et sortir avec un accord. Voilà, le jeu est complexe. Au milieu, il faut rajouter Netanyahou qui essaie de mettre de l'huile sur le feu en expliquant que les Iraniens veulent absolument tuer son ami Donald Trump. Tout ça ne doit pas, nous faire oublier que c'est d'abord une négociation entre Américains et Iraniens qui a lieu et qui forcément se passe de manière très tendue. Aujourd'hui, c'est le détroit d'Ormuz qui coince, alors qu'en fait, le cœur de la négociation, c'est le nucléaire iranien. C'est un sujet de tension à l'intérieur du pouvoir iranien. Et c'est un sujet de tension entre les Américains et l'Iran, bien sûr.
10: Analyse de Guillaume Ancel, recueillie par Marine de la Moissonnière. La nuit dernière, les États-Unis ont frappé l'Iran très fort, a commenté Donald Trump. Quant à l'armée américaine, elle assure que le détroit d'Ormuz est ouvert et que la circulation des navires fonctionne normalement, malgré l'annonce iranienne d'une fermeture. Le Qatar a condamné les attaques iraniennes, qualifiées de dangereuses escalades. À propos du Qatar, toujours, on a appris la mort de l'ancien émir Cheikh Hamad. En 2013, il avait créé la surprise en abdiquant en faveur de son quatrième fils. Sur le plan intérieur, Cheikh Hamad avait engagé d'importantes réformes de modernisation. Le constat est accablant. Partout sur la planète, les indicateurs de chaleur virent au rouge. 2026 s'annonce comme l'année la plus torride de l'histoire climatique.

0: Est. Le dérèglement climatique accentue d'autres phénomènes météo comme la saison des moussons. En Inde, elle a fini par arriver, mais les pluies sont d'une extrême violence. Des dizaines de personnes ont perdu la vie, emportées par des coulées de boue ou bien piégées dans l'effondrement de leur maison. Face à ces pics de précipitations, les installations de la capitale se révèlent à nouveau inadaptées. Reportage à New Delhi de notre correspondant Abdullah Erali.
1: Sadar Bazar, l'immense marché de gros de Delhi, est devenu un lac de boue. Depuis l'entrée de son magasin inondé, ce commerçant constate les dégâts.
2: C'est censé être une route, l'eau devrait s'évacuer. Elle est complètement détruite, les rickshas se renversent.
1: Son voisin, dont la boutique est également submergée.
3: Regardez à quel point cette voiture est enfoncée. Nous devons faire face à d'immenses difficultés. Nous, les commerçants, sommes vraiment désespérés. L'eau s'infiltre dans les magasins, les pertes sont énormes. Et c'est comme ça chaque année.
1: Mais c'est Bombay qui a été la plus touchée. En 4 jours, la capitale financière de l'Inde a reçu 60% des précipitations d'une mousson entière. Routes inondées, transports paralysés, bâtiments effondrés. Ces dégâts sont révélateurs, selon Sunita Naren, directrice du Centre pour la science et l'environnement.
4: Il faut reconnaître le fait que nos villes ne sont absolument pas préparées au changement climatique.
1: Selon la Banque mondiale, les villes indiennes devront investir 2400 milliards de dollars d'ici à 2050 pour construire des infrastructures capables de résister aux inondations, aux vagues de chaleur et autres effets du changement climatique. Abdullah Erali, New Delhi, RFI.
0: Aux États-Unis, la mort du très influent sénateur Lindsey Graham à l'âge de 71 ans. C'était une figure du Parti républicain, un faucon, partisan d'une ligne dure en politique étrangère. Il s'était d'abord opposé à Donald Trump avant de devenir un allié. L'un des plus grands, dit de lui, le président états-unien. Alors que pour Benjamin Netanyahou, Israël perd l'un de ses plus grands amis. Lindsey Graham soutenait Israël, mais aussi l'Ukraine dans sa guerre contre la Russie. Volodymyr Zelensky se dit profondément attristé. Le président ukrainien qui remanie son gouvernement. Un nouveau rôle, de nouvelles fonctions sont promises à Yulia Sviridenko, nommée première ministre l'été dernier, sans plus de précision. Direction maintenant Haïti, précisément la commune de Kenskoff, sur les hauteurs de Pétionville, où les gangs armés poursuivent leurs attaques. Le maire de la commune dénonce une situation devenue insoutenable et il appelle les autorités à reprendre le contrôle de cette région agricole. Écoutez le récit de notre correspondant Peterson Lux.
5: Dans cette région, autrefois paisible, les gangs armés imposent désormais leurs lois et font parler les armes, poussant ainsi les habitants à fuir. Le maire de Kenskoff, Jean Massillon, dénonce une situation qu'il juge alarmante.
6: La commune vit une situation toute particulière où les gangs armés ne cessent de semer la terreur au niveau des sections communales les plus reculées.
5: Le bilan de ces dernières attaques est lourd, poursuit l'édile. Des centaines de familles ont fui leur maison, tandis que d'autres sont toujours sans nouvelles de leurs proches.
6: Les bandits ont tué beaucoup de personnes, ils ont brûlé beaucoup de maisons. Il y a des pères qui ne peuvent pas arrêter de pleurer parce qu'ils ne voient pas leur fils, ils ne voient pas leur fille.
5: Il s'agit d'une énième attaque contre Kenskoff. Le maire exhorte les autorités à prendre des mesures urgentes pour déloger les groupes armés.
6: Nous voudrions que les autorités puissent donner beaucoup plus de moyens et logistiques aux policiers afin qu'ils puissent être en mesure de continuer avec les opérations et pour qu'ils puissent mener ces combats acharnés contre ces gangs armés.
5: Ce n'est pas la première fois que les autorités locales lancent des appels, mais ils restent sans réponse. Pendant ce temps, les gangs continuent de gagner du terrain dans cette commune de près de 65 000 habitants. Peterson Luxama, Port-au-Prince, RFI.
0: En France, l'hommage rendu par Emmanuel Macron à Alfred Dreyfus. Le président a dévoilé une statue sur l'île de la Cité dans le centre de Paris. Ce sont les 120 ans de la reconnaissance de l'innocence du capitaine Dreyfus, officier juif, je vous le rappelle, accusé à tort d'avoir trahi son pays à la fin du 19e siècle. Dans son discours, Emmanuel Macron a réclamé une vigilance de tous les instants face à la résurgence de l'antisémitisme en France. Au Mondial de football, place au dernier carré. On a maintenant le programme complet des demi-finales, un programme de choix. Un mardi soir, l'Espagne défiera la France et le lendemain, l'Angleterre sera opposée à l'Argentine. Les Bleus de Didier Deschamps sont à nouveau la cible de déclarations racistes. Il n'y a pas de Français chez eux, selon l'ancien Premier ministre espagnol Mariano Rajoy. Alors qu'en Argentine, la vice-gouverneure d'une province s'en est pris, elle aussi, à l'équipe de France. Résultat, elle n'est plus la bienvenue à l'ambassade de France à Buenos Aires. Marine

0: La Moissonnière.
1: Après la victoire de la France sur le Paraguay, Hebe Casado, vice-gouverneur de la province de Mendoza dans l'ouest de l'Argentine, se lâche sur X. Elle qualifie les Bleus d'équipe africaine sans manière. « Je ne supporte pas Mbappé », ajoute-t-elle. Des sarcasmes, rien de plus, se défend l'élu de droite face aux critiques qui affluent. « Je ne vois pas en quoi ce que j'ai dit est raciste. Traiter quelqu'un d'Africain, ce n'est pas une insulte. Je ne considère pas les Africains comme des personnes inférieures », insiste-t-elle sur une radio locale. Mais pour le représentant de la France en Argentine, Romain Nadal, le caractère raciste de ses propos ne fait aucun doute. Il a donc déclaré Hebe Casado persona non grata à l'ambassade. L'élu ne sera plus convié aux réunions bilatérales et les équipes de l'ambassade ont interdiction de participer à des événements organisés par la province de Mendoza où elle serait présente. Il n'y a pas de place pour le racisme dans la coopération franco-argentine, martèle Romain Nadal, qui demande à Hebe Casado de retirer ses propos.
0: C'était Marine de la Moissonnière. Enfin en tennis, la fin du tournoi de Wimbledon après le sacre hier de la Tchèque Noskova, place à la finale homme qui débute alors qu'il est sur le gazon londonien. Face à face, le numéro 1 mondial Yannick Sinner et l'Allemand Alexander Zverev, sacré récemment à Roland-Garros. 17h et bientôt 10 minutes ici à Paris, 2h de moins en temps universel. Très bonne journée sur RFI. À suivre en sol majeur, l'émission de Yasmine Chouaki.
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4: En sol majeur, on vous propose cette rediffusion.
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4: Ce qu'on refuse de nommer finit par disparaître. Une phrase que nous sommes nombreux du côté d'En sol majeur à penser et que je viens de lire dans le nouveau roman d'Emle Boom, Le rêve du pêcheur. C'est tellement vrai, les secrets de famille ou certaines pages d'histoire sanglantes qu'on refuse de nommer finiront peut-être par disparaître. Qu'est-ce qui a poussé cette fille de Douala, passée par l'anthropologie, à s'ancrer dans la littérature? Qu'est-ce qui la pousse de sa fenêtre parisienne à revenir de livre en livre en terre camerounaise? Pour son 5e roman, cette discrète, qui creuse son sillon notamment chez Gallimard, revient sur cette puissance d'océan qui peut sceller le destin de plusieurs générations. Et l'anthropologie n'a qu'à bien se tenir.

0: Franchement, il y a pire pour démarrer en sol majeur sur RFI. Bonjour, Emily Boom.
1: Bonjour, bonjour Yasmine.
0: Il n'y a pas mieux que « Qui est fou de qui ?» de Manu Dibango. Ça me rappelle le « Isn't she lovely » de Stevie Wonder. Qu'est-ce qui vous rappelle ce titre?
1: À chaque fois qu'on me demande une chanson qui me rappelle mon enfance, c'est celle-là qui me vient à l'esprit. Manu Dibango est un petit peu en duo avec sa fille Chouchou, qui était très jeune à l'époque. Et cette chanson, la première fois que je l'écoute, je suis en voiture avec mon père.
0: On est à Douala.
1: On est à Douala. On traversait un pont pour aller chez moi. Mes parents vivent à Bonabéry, ils y vivent encore. Et de l'autre côté, on a le Mont Cameroun. C'était vraiment la musique, nous deux dans la voiture. Et puis Manu et sa fille, ce rythme-là. Oui, ça m'est resté. C'est pour ça que j'aime tellement Manu Dibango.
0: Alors, puisqu'on est dans le portrait, continuons à activer votre mémoire camerounaise, du côté des cinq sens.

0: paraît que le fétiche s'imprègne des goûts de la mer. Quels sont vos goûts les plus anciens?
1: Alors que ce soit les goûts ou les odeurs les plus anciens, ça nous intéresse, Emelie.
2: Les tisserins, c'est de tout petits oiseaux noirs et jaune-or, qu'on appelle aussi les oiseaux gendarmes, et qui apparaissent souvent à la saison des mangues. Et tout le monde a un manguier, ou à peu près tout le monde a un manguier dans sa cour, que ce soit à Douala, que ce soit dans mon village. Donc les tisserins, on les entend tout le temps.
1: Donc ça c'est pour la bande son et pour les odeurs, parce que vous êtes plus branché odeurs.
2: Oui. Alors des sensations déjà quand j'atterris à Douala, il y a cette moiteur extraordinaire qui vous saisit. Ça donne presque l'impression d'être dans une forêt tropicale ou dans un sauna. Ça pour moi c'est la sensation de Douala. À ce moment-là, je me dis ça y est, je suis à la maison. Et comme c'est des endroits où il fait très chaud et puis tout d'un coup il pleut, et quand il a fait très chaud et qu'il pleut, la terre embaume et tellement d'autres choses encore.
1: Vous y êtes né donc dans ce Douala en 1973, Emelie Boum, au milieu donc de ces fameux tisserins piailleurs et aussi de Brahms. On entend des Brahms, pourquoi?
2: Parce que mes parents aimaient beaucoup la musique classique. Ils entendaient Brahms, ils écoutaient Verdi. Et je me souviens de dimanche ménage où mon père mettait la musique classique à fond. Alors c'est pas du tout ce qu'on préférait, mais c'est resté dans mes souvenirs. Et aussi parce que j'ai fait toutes mes études chez les jésuites. Et la musique classique fait aussi partie de la traduction de toute la musique chrétienne ou catholique, hein, comme on le sait.
1: Famille de lettrés?
2: Mes deux parents, oui, étaient lettrés. Je pense qu'ils ont été l'un et l'autre les premiers, peut-être, en tout cas parmi les premiers à avoir eu le baccalauréat dans leur communauté. Mes parents font partie de cette première génération, la génération, moi je les appelle, la génération des bâtisseurs, les néocoloniaux, ceux qui ont inventé l'Afrique contemporaine, les premiers instituts, les premiers profs, les premiers avocats, les premiers médecins, tous ces premiers qui n'avaient pas de background et qui ont littéralement inventé l'Afrique contemporaine.
1: Mais pour la génération de vos grands-parents, pour se faire une place malgré tout dans la société, force est de reconnaître que les cultures premières, les langues premières étaient reléguées au second plan. Alors que sont devenues les langues premières de la famille pour vous, Emelie Boum? Le Iambassa du côté maman, d'ailleurs c'est une langue en danger, j'ai vu ça, et puis le Sananga du côté de votre père.
2: Alors, c'est pas les grands-parents qui ont disqualifié les langues.
1: Ah non, ils ont été victimes.
2: Ils ont été victimes, oui. Parce que pour s'inscrire justement dans ce progrès qui passait par le français, une nouvelle spiritualité, d'autres choses vers un ailleurs très clair, il a fallu effectivement disqualifier ce qu'il y avait avant. Une organisation de la société, les langues. Et mes parents, comme beaucoup de parents de cette époque-là, se sont inscrits dans cette mouvance. Chez nous, par exemple, mes parents parlent deux langues différentes. Ça n'a absolument rien d'anormal au Cameroun. Mmh. Il y a 230 langues différentes. Mais avec mes parents, on n'en parlait aucune. On parlait français chez moi.
1: Mmh. Votre mère a été prof de français, d'ailleurs.
2: Ma mère a été prof de français. Mmh. Donc, j'ai appris mes langues avec mes grands-mères. Et d'ailleurs, lorsque je rencontre des Camerounais de ma génération, en fonction de est-ce que oui ou non, ils parlent leur langue maternelle, je peux savoir de quelle classe sociale étaient leurs parents, ou en tout cas, quelles étaient leurs ambitions pour leurs enfants.
1: En tout cas, vous êtes né dans un climat de discrimination multiple, et en tout cas linguistique. Vous êtes né sous le règne d'Amadou Ahidjo, avant que Paul Biya ne prenne les rênes du pouvoir en 82. Est-ce que l'étudiante que vous avez été sentait un climat politique particulier?
2: Pas du tout. Enfin, répondre à cette question est toujours un peu difficile pour moi. Je savais, tout le monde savait quel était le climat politique, mais ça ne m'a pas empêché d'avoir une enfance parfaitement ordinaire.
1: Ça, c'est dedans et dehors.
2: Et de ne pas être consciente des enjeux. C'est pour ça que j'écris et je dis souvent que le Cameroun, c'est à la fois un pays de bruit et de silence profond. C'est-à-dire que j'ai vécu toute cette jeunesse sans me rendre compte vraiment de ce que ça signifiait de grandir dans ces pays-là.
1: À quel moment vous vous en rendez compte?
2: probablement à l'université dans les années 92, quand il y a la première grande révolte où on espère un changement politique et tous les étudiants partout dans le pays vont se révolter contre le système. Et moi, à ce moment-là, je suis à l'université. C'est la période des villes mortes, c'est la période des engagements, c'est la période de, où il y avait Mongobetti, enfin, tout un vrai mouvement. Mmh. Et c'est là que je me rends compte que nous habitons dans une chaudière.
1: Dans un régime autoritaire ou dans une dictature conviviale, pour reprendre l'expression de l'homme politique Anicet Ekanné?
2: Là aussi, je suis revenue de plein de choses. C'était probablement pas, et ce n'est toujours pas, le pays le plus libre qui soit, hein, le Cameroun. Et nous vivons dans un régime qui peut être extrêmement violent. Après, aujourd'hui, je sais ce que c'est qu'une dictature. Je sais qu'il y a des pays où des femmes n'ont pas le droit de chanter dans les rues. Je sais qu'il y a des pays où il n'y a pas de presse. Je sais qu'il y a des pays où les dirigeants capturent tout ce qui existe en termes de richesse en laissant le peuple exsangue. Je sais la terrible cupidité de la dictature.
1: Et vous ne rangez pas le Cameroun dans cette catégorie?
2: Je range très peu de pays d'Afrique maintenant là-dedans. Je pense qu'on peut réfléchir un peu plus calmement à la violence dont nous avons été l'objet, dont nous continuons de faire l'objet, et tout ce à quoi nous résistons sans arrêt.
1: Vous changeriez le terme de dictature pour quel autre terme?
2: Je ne le changerais probablement pas. Oui, il y a une forme de dictature, et même de déni de la démocratie. Mais le monde est beaucoup plus complexe que simplement ces deux mots-là, et l'Afrique aussi.
1: En tout cas, l'étudiante Emily Boom fera une maîtrise en sciences sociales, option anthropologie. Mais l'anthropologie ne vous convient pas, pour quelle raison?
2: J'ai adoré l'anthropologie immédiatement. Et puis, en troisième année, il a fallu faire une descente sur le terrain. Mmh. Et nous sommes arrivés dans un petit village au sud du Cameroun qui s'appelle Assier. Et immédiatement, j'ai eu beaucoup de mal à rentrer dans l'intimité des gens, à les observer comme s'ils étaient des sortes d'insectes.
1: Des cobayes.
2: Et moi, de la place où j'étais, à devoir rendre compte de ça. Ça m'a profondément dérangée, suffisamment dérangée pour que je change de voie. Et aussi la conscience que ça fait très, très, très longtemps que les gens sont observés comme ça. Mmh. Et qu'au fond, ils ont construit un langage.
1: Vous étiez d'abord fille de la communauté avant, oui, d'être anthropologue. Vos études, vous les faites à l'Université catholique d'Afrique centrale. Et il y a des liens avec l'Université de Lille, ce qui vous amène en France en 95. Où là, vous entamez un troisième cycle de commerce extérieur. Vous allez rentrer au Cameroun en 99, où vous allez travailler pour un grand groupe qu'on ne nommera pas. Et puis en 2009, vous revenez sur Paris, on va dire à cause de l'amour, pour faire vite. Mmh. Et là, vous commencez à écrire Emily Boom. Comment, pourquoi? C'est la question, et peut-être un élément de réponse grâce à la lecture d'un roman de Toni Morrison, dont vous m'avez parlé pour En Sol Majeur, Beloved, qui traite des réalités de l'esclavage aux États-Unis et de l'infanticide par sa mère de Beloved, âgée de 12 ans. Extrait.
3: Pendant des années, chacun s'accommoda à sa manière de cette méchanceté. Puis, à partir de 1873, il n'y eut plus que Seth et sa fille Denver à en être victimes. La grand-mère, Baby Suggs, était morte. Et les fils, Howard et Bugler, s'étaient enfuis à l'âge de 13 ans. L'un, le jour où un simple regard sur un miroir le fit voler en éclats. Ce fut le signal pour Bugler. L'autre, le jour où l'empreinte de deux petites mains apparut sur le gâteau. Cela décida Howard. Aucun des deux garçons n'attendit d'en voir davantage.
1: Beloved, lu par la comédienne Anne Alvaro dans votre En Sol Majeur, Emily Boom, c'est un roman qualifié par Toni Morrison elle-même de pornographique, tant il montre l'obscénité de l'esclavage et ses séquelles. Qu'est-ce qui s'est passé pour vous en lisant ce roman?
2: Je crois que j'avais 16 ans ou 17 quand j'ai lu Beloved, et j'ai eu une espèce d'émerveillement pur. D'abord, la façon dont Toni Morrison parle des différents personnages dans Beloved, elle est à la fois sans concession et sans complaisance. On sent qu'elle les aime infiniment dans leur intimité la plus inavouable. Ça, c'est la première chose. La deuxième chose, c'est que l'idée de relier les mondes, C'est-à-dire de relier cette petite fille disparue.
1: Sa mère la supprime.
2: Sa mère la supprime tue. Pour lui éviter l'esclavage. Et puis Bilov revient à sa date anniversaire pour tourmenter sa mère dans une espèce de relation perverse de haine et d'amour et de d'impossibilité de se séparer. Parce que Bilov, elle est que ressentiment et amour fou pour cette mère qu'elle voudrait uniquement pour elle. Et puis il y avait aussi cette autre façon d'être noire. C'était pas comme ça que moi j'étais noire. Je grandissais au Cameroun, tout le monde était noir autour de moi. J'avais pas ce surplomb, cette façon que peut avoir l'autre de vous brimer et de vous réduire à rien. Moi j'étais une jeune fille ordinaire dans une famille ordinaire. J'étais la norme.
1: Mais comment est-ce que ce roman découvert à l'adolescence, vous qui allez ensuite passer par l'anthropologie et qui ne voulez pas vous avancer finalement sur ce terrain de l'observation, le roman c'est un autre terrain de l'observation, comment ce roman revient en boomerang pour aboutir à ce geste qui est le vôtre aujourd'hui d'écrire finalement des personnages?
2: Parce qu'il m'a jamais quitté et je n'ai jamais cessé d'écrire. Et
1: D'autant que vous vous méfiez des modèles, hein. Vous le
2: totalement.
1: Dites volontiers.
2: Je suis pas une femme à modèle.
1: Des modèles littéraires, etc. Donc la question, c'est comment vous avez appris et à lire et à écrire.
2: Je pense que ça s'est fait de façon un petit peu étrange aussi, parce que j'ai perdu ma grand-mère dont j'étais très proche, qui m'a appris ma langue, etc.
1: Ce qui aboutira au clan des femmes.
2: Ce qui aboutira au clan des femmes, que j'ai écrit dans un blog. Et puis je changeais de vie, je m'installais à Paris. Et à ce moment-là, je sais pas, il y a eu encore un déclic, comme il y en a eu plein dans ma vie, de dire, bah, t'entends le coup, quoi.
1: Alors justement, que ce soit dans Le Clan des Femmes, Si d'aimer, Les Maquisards, sur lequel on reviendra plus tard, ou Les Jours viennent et passent, prix Amadou Kourouma, qui évoque notamment ces jeunes filles enlevées par le groupe Boko Haram. D'une manière générale, ok, on voit sur le déclenchement du premier geste littéraire, mais d'une manière générale, qu'est-ce qui vous guide pour écrire, Emily Boom? Est-ce que c'est un attachement à la mythologie qui aide à dire le réel? Est-ce que c'est la petite histoire dans la grande? Est-ce que c'est l'histoire avec un grand H qu'il faut nommer de peur qu'elle ne disparaisse?
2: Je crois que c'est plus terre à terre que ça et à la fois plus intime. Je pense qu'à partir du moment où j'ai publié mon premier livre, j'ai enfin su ce que je voulais faire dans la vie. Et je me suis aperçue que, grâce à l'écriture, tout le reste tenait. Tout d'un coup, ma vie devenait plus stable. Et j'ai eu envie d'écrire ce Cameroun, cette histoire, ce rapport du Cameroun avec le monde, se penser soi et puis soi à travers le monde, une forme de singularité.
1: Écrire ce Cameroun en étant à distance de ce Cameroun.
2: Oui, parce que ma vie me menait à distance, mais je suis jamais très loin.
4: Héros.
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6: Négritude.
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5: 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Quel est le mot de la langue française que vous aimez le plus?
2: Le mot de la langue française que j'aime le plus, je crois que c'est foi. La foi. Je crois que j'ai un grand sens du sacré. Ce n'est pas forcément religieux. En fait, c'est une sorte de pensée qui me vient de l'Afrique. Je pense que c'est aussi parce que je viens de là et que je suis née là et que c'est un pays qui est extrêmement porté par la foi, l'espérance et l'énergie. C'est aussi l'idée que, en comprenant le passé nous parle de l'avenir.
1: Et ça, c'est lié à la foi?
2: Et ça, c'est lié à la foi. Pour moi, la foi, c'est aussi, à mon sens, de ce que j'entends de la foi. Elle raconte ce que nous portons tous, ce que nous étions, les combats et ce que nous construisons là, dans le présent, et la vision que nous avons de l'avenir. Et cette vision-là, elle est inscrite dans le vivant, dans l'idée que ça a du sens. C'est pas un hasard.
1: On est dans l'animisme?
2: Pour moi, oui, c'est une forme d'animisme.
1: Quel est le mot pour dire la foi dans une de vos langues africaines?
2: Hemlé. C'est vraiment ça. La foi, le courage, l'espérance. Hemlé.
1: C'est la signification de votre prénom.
2: Oui.
1: Alors ces langues, cette langue, la vôtre d'écriture, Emleboum, elle est charriée par de multiples fleuves dans Le rêve du pêcheur, nouveau roman donc chez Gallimard. Un roman qui traverse des générations, des continents, une malédiction familiale, un exil, Campo au Cameroun et puis Paris. Zacharia, pêcheur de son état, et Zacharie, son petit-fils devenu psychologue. Une histoire qui commence à l'embouchure du fleuve Ntem.
2: Je me fis une promesse. Enfin devenu grand, je serai la personne la plus riche du pays, avec un salaire très important. J'achèterai à ma mère tout l'alcool qu'elle voudra. Mieux, je ferai installer un robinet spécial pour qu'elle n'aurait qu'à ouvrir pour faire couler de la bière. Elle n'aurait plus besoin des tontons. Je lui construirai une immense demeure à plusieurs étages, plus haute que tous les arbres du monde, avec du courant électrique, de vraies ampoules et pas une de ces stupides lampes à pétrole qui n'éclairent rien du tout. Je laisserai la lumière allumée tout le temps. Ainsi, même si elle venait à s'égarer au plus profond de la nuit, ma mère n'aurait qu'à lever la tête pour se laisser guider par l'éclat de notre maison où je l'attendrai pour toujours. »

0: Nous étions toujours sur RFI, page 17 de votre roman Emelet, le rêve du pêcheur, avec le petit Zachary, fils de Dorothée, une prostituée qui écoute en boucle Anne-Marie Nzier. C'est l'une des musiques de votre roman ?
1: Oui. Anne-Marie Nzier, c'est une grande dame de la chanson camerounaise qui n'est plus aujourd'hui et qui vient de cet endroit-là, un peu plus dans la forêt, mais pas loin. Et comme ça arrive souvent en écriture, cette chanson, je l'ai eue dans la tête tout le temps. Pourtant, j'écoute pas la musique en écrivant. Je crois que j'écoute la musique et j'écris du même côté de cerveau. Et si je fais les deux en même temps, ça se brouille. Donc, j'écoute pas de musique en écrivant. Mais j'avais ce tout le temps dans la tête. Vraiment, j'adore cette chanson.
0: Zachary, donc... qui est petit-fils de Zacharia. Alors, il faut dire un mot de cette ligne maudite, parce que cette malédiction, elle prend sa source dans l'arrivée d'une compagnie forestière qui s'installe à Kampo, au Cameroun.
1: Oui. J'avais envie d'écrire le bouleversement qui mène de Zacharias, le pêcheur, à Zach, son petit-fils. Et il me semblait parfaitement normal de l'inscrire dans ce qu'on appelait le développement, qui est l'arrivée du libéralisme et du capitalisme un peu sauvage dans les villages africains.
0: Et époque coloniale?
1: Époque coloniale, précoloniale, et qui continue encore d'ailleurs. C'est pas achevé. Et quand j'ai fait un peu de recherche sur Kampo, je me suis aperçue que dans les années que j'ai décrites, il y avait effectivement une société forestière à Kampo, qui exploitait le bois, et cette société appartenait à Bolloré. Et il y avait effectivement une coopérative poissonnière qui s'est faite et qui n'a pas duré. Donc, tout d'un coup, le réel était tellement puissant.
0: Comme... Oui, parce qu'il faut dire que ça fait basculer le quotidien des pêcheurs. Oui. On est passé des pirogues aux chalutiers.
1: Oui, on est passé d'une vie qui avait sa complexité, mais et d'une forme de sobriété à ce qui a été clairement la création de la pauvreté. De sobres, ils sont devenus pauvres. Et ils sont devenus pauvres parce que tout d'un coup, ils ont eu accès à une vie qu'ils ne pouvaient pas s'offrir en tant que tels. Ils ont découvert la famine, ils ont découvert... Voilà, tout d'un coup, leur paysage s'est bouleversé sans les inclure, en faisant d'eux exactement comme ils faisaient avec les matières premières que sont la forêt et la mer, l'océan, en faisant d'eux de la matière.
0: Alors ça, c'est pour le contexte capitalistique de l'époque, mais il y a aussi un personnage tragique et mythologique dans votre roman, c'est l'océan, qui joue aussi sa partition. Quel est son rôle dans cette histoire?
1: C'est quasiment un personnage dans le rêve du pêcheur, et c'est important de se rendre compte à quel point l'endroit d'où on vient, d'où on parle, nous détermine et nous construit. Et cet océan, dans son immensité, et dans sa fureur aussi, et du point de vue des gens de Kamto, il est l'addition de toutes les rivières et tous les fleuves, etc., qui viennent du pays. Donc, d'une certaine façon, l'océan appartient aux pêcheurs et les pêcheurs appartiennent à l'océan. Il y a un lien.
0: Et ils peuvent être rappelés à
1: oui,
0: l'océan.
1: Tout à fait.
0: Comme on dit, être rappelés à Dieu.
1: Exactement. Oui, ils peuvent être rappelés à l'océan et aujourd'hui encore, dans les peuples de l'eau, comme on dit, les Sawa.
0: Voilà.
1: Il existe une mythologie disant que nous avons une famille dans l'océan, nous avons un lien intrinsèque, profond, ombilical, amniotique avec l'océan.
0: Alors vous mettez en parallèle le destin de ces deux hommes, donc Zacharia Mekobé, donc ce grand-père qui après un vol malheureux va vivre une descente aux enfers dans son couple, dans son quartier, dans sa communauté. Et Zach, son petit-fils, qui lui aussi, après un vol qui tourne mal, va signer une sorte de pacte faustien avec un drôle de tuteur, mais qui va lui permettre de s'exiler à Paris. Et ces deux-là, grand-père et petit-fils, finalement, ne se croiseront jamais. Et pourtant, ils deviennent tous les deux, et pas de façon métaphorique, deux fugitifs. Qu'est-ce que ça dit, selon vous, Emelet Boum, de la prédestination?
1: Je voulais écrire ces deux histoires en miroir. En effet, Zacharias, le grand-père, ne rencontrera jamais Zach, parce qu'au moment où Zach naît, Zacharias n'est plus. Malgré tout, leurs vies sont littéralement en miroir l'une de l'autre, y compris dans leurs amours. Ils sont passionnément aimés par des femmes. Et ce que ça dit aussi de la transmission, de la façon dont nos histoires s'inscrivent en nous, c'est aussi ça que je voulais explorer dans ce livre, c'est que il y a une forme de connivence entre ceux qui nous ont précédés et nous. Elle s'inscrit en tout, elle s'inscrit dans notre inconscient, elle s'inscrit dans nos gènes, elle s'inscrit dans la façon dont nous abordons le monde. Et parfois, nous ne le savons pas. Et d'ailleurs, est-ce nécessaire, j'en sais rien, de le savoir. Toujours est-il, nous ne sommes pas seuls, venus de nulle part. Nous sommes le fruit de tout ce qui nous a précédés. Et nous sommes le point de départ de ce qui arrive.
0: Donc il y a une répétition de cette malédiction et vous jouez sur cette répétition du drame à travers aussi la répétition des prénoms.
1: Oui. C'est quelque chose de très classique au Cameroun, que dans une même famille, par exemple, si le grand-père s'appelait, Samuel, il y a des chances pour que dans la famille, les aînés s'appellent tous Samuel. Et ça vient d'avant la colonisation, à l'époque où on n'était pas obligé de prendre le patronyme du père. Donc les gens étaient nommés en fonction d'autres membres de la famille ou de personnes à qui on voulait qu'ils ressemblent, etc. Et c'est resté dans les prénoms. Et je mets ça aussi en balance là, dans le livre, parce que c'est cet effet miroir que je recherchais génération après génération.
0: Oui, mais est-ce que la question de la malédiction et de la prédestination, vous n'avez pas employé ce terme, il est peut-être impropre d'ailleurs, repose exclusivement, selon vous, sur les épaules des hommes ?
1: Non, je pense pas. Et d'ailleurs, il n'y a pas de malédiction. Lorsque Zacharias va voir son ami le Ganga, il lui dit, mais il n'y a jamais eu de malédiction. Voilà, ce qui s'est passé, je pourrais te l'expliquer. Voilà ce qui s'est passé et voilà pourquoi.
0: C'est l'interprétation finalement de la doxa. C'est la vox populi qui interprète et qui décrète qu'il y a eu malédiction ou sortilège.
1: C'est ça.
0: Donc là, vous faites un sort quand même à quelque chose de la croyance très prégnante sur cette terre, de tout ce qui est superstition.
1: Oui. Au moment où le grand-père apprend que finalement, il n'y a pas de malédiction et qu'au fond, ce qui arrive à sa famille, il en est responsable, mais pas que lui. Il y a quelque chose d'autre qui s'est joué. Il ne peut pas le supporter. Il aurait préféré la malédiction. Et c'est ça le problème des croyances et des superstitions, c'est que elles nous disent ce qu'on veut entendre, mais il n'y a pas de réponse simple aux problématiques complexes.
0: Et puis, dans ce rêve du pêcheur, il y a évidemment la question de la langue. La scène dont on va entendre un extrait se passe avec Achille, qui confie à Zach, donc c'est le petit-fils, son plan, à savoir dépouiller une vieille sugar mamie.
1: Oui. Face à mamie incrédule, il argumenta. Bon, on reste faire quoi ici? Regarde-toi. Tu viens de passer le bac avec mention. Tu es au quat avec les nous qui avons loupé le school. Tu veux pourrir ici? Finir dans le lit de la première vieille rombière qui veut tenias ou comme nos vieux à se bousiller la santé pour rien. Gars, on tient les rongs au cefala. On va se chercher. Les autres font comment? On est deux costauds. Tu crois que ça peut nous dépasser? Changement immédiat d'accent.
0: Ah oui, vous n'êtes plus la même, Emily Boone.
1: Non.
0: Qu'est-ce qui se passe?
1: Ben, c'est comme ça.
0: Un régal, en tout cas, ce feuilleté de langue. Est-ce que vous pouvez nous ressourcer quand même toutes ces expressions? D'où elles viennent?
1: Ben, en fait, la scène se passe entre Achille et Zach qui grandissent, donc à Newbell, qui est un quartier populaire de Douala. Et dans ce quartier populaire de Douala, comme dans la ville de Douala, il y a une langue qui est notre pidgin, une forme de créole, faite d'anglais, de français et de langue locale, qui est la langue de la ville. Et évidemment, si dans ce roman, Zach et Achille se parlent, ils vont pas se parler dans un français hyper châtié. Ils reviennent à une langue qui leur appartient.
0: Comment on va traduire « tu es au quat avec les nous qui avons loupé le school »
1: Tu traînes au quartier avec ceux comme moi qui ont raté l'école, en gros. Tu vois.
0: Une go qui combo avec tous les patères. Une go, ça, on est au courant.
1: Une
0: sur
1: go, bon, la go, voilà. Ouais. Combo, c'est gnasse, c'est tous les termes. Et il y en a plein qui veulent dire à divers degrés, je sais pas, faire l'amour, baiser, enfin, en fonction de ce qu'on a envie de dire et le degré de sauvagerie.
0: D'authenticité, peut-être.
1: D'authenticité, oui, qu'on veut donner à la chose.
0: Bro, la qualité de go, si, hein, c'est sûr qu'elle ne m'auto pas.
1: Bro, la qualité de go, si, c'est sûr qu'elle ne m'auto pas. Traduit mot à mot, ça veut dire, mon frère, une fille comme ça, elle va pas aux toilettes.
0: Waouh! Deux garçons peuvent se dire ça d'une fille.
1: Et en termes beaucoup plus crus, voilà, c'est pas aussi gentil. Les termes sont beaucoup plus terre à terre.
0: Alors, comment ça se décide, le passage d'une langue à l'autre? Selon quels critères?
1: Pour moi, c'est une question de tonalité. Quand je fais intervenir des personnages, il y a beaucoup de personnages, j'ai besoin aussi qu'ils s'expriment dans une langue qui les définit. Quand Achille parle à Zach, c'est pas du tout la même chose et c'est pas les mêmes sujets que quand il parle au colonel ou à sa femme. C'est pas la même langue à chaque fois. Les langues se modulent et c'est normal. Nous sommes dans une espèce de switching code qui fait que, en fonction de la personne que nous avons en face de nous, nous changeons complètement notre vocabulaire, notre langue, notre façon de penser. Et pour moi, c'est d'une grande fluidité. Je passe de l'un à l'autre.
0: De switching code, il s'agit. Donc, oui. L'identité mobile, oui, totalement. En action.
1: Totalement.
0: Est-ce que vous diriez que le roman, c'est un lieu de presque de réconciliation linguistique?
1: Pour moi, totalement.
0: C'est une bonne nouvelle, alors, qu'un grand éditeur comme Gallimard accueille cette diversité, puisque c'est quand même un mot-clé qui fâche encore dans notre France, qui accueille cette diversité... apparemment, sans problème.
1: Ah ben, je vois pas comment on pourrait être un grand éditeur si on n'accueillait pas une forme de diversité. Je pense que c'est nécessaire dans le monde où nous sommes et dans ce qui s'écrit dans ce monde et dans ce qui se donne à voir d'accueillir une forme de diversité.
0: Gallimard, donc, qui fait paraître, je crois, ce mois-ci en poche, Le rêve du pêcheur. Bravo.
1: C'est ça.
0: Aime les bons.
1: En mai.

0: Hommage à Oum Niobé dans cette chanson de Blik Bassi pour un sol majeur. Oum Niobé, donc cet indépendantiste anticolonialiste camerounais assassiné en 1958 par la France. Donc c'est un choix, j'imagine, assez soigneux de votre part, M. Leboum.
1: Oui, un petit peu. J'aime beaucoup cette chanson de Blik Bassi qui est un hommage à un podol. Et Ngwa, en langue bassa, c'est un peu comme si il disait « mon mien », je ne sais pas comment dire, si ce n'est « mon mien » ou « ma personne ».
0: À moi.
1: À moi, c'est ça, il y a quelque chose, et c'est comme ça qu'il nomme Podol. Et Podol, en bassa, ça veut dire le porte-parole. Il aurait pu s'appeler le justicier, le tueur ou le guerrier, il a décidé de s'appeler le porte-parole. Ça dit tellement long sur ce qu'a été cette histoire, ce que nous avons essayé de faire.
0: C'est-à-dire ?
1: C'est-à-dire qu'on était prêts, pendant les guerres d'indépendance, c'était une vraie guerre. Ce que les Camerounais voulaient, c'était parler, c'était construire. C'était négocier. Ce que les Camerounais voulaient, c'était un avenir. Et c'était permis, je veux dire, parce que c'était un pays sous tutelle. Donc, on leur avait dit oui, au bout d'un moment, bien sûr. D'ailleurs, pendant la guerre, quand les Africains se sont engagés, la promesse était une promesse d'indépendance qui n'a pas été tenue.
0: En 45.
1: En 45. Mmh. Donc, cette chanson de Blik vient aussi dire ce que c'était, en fait. On n'était pas partis en guerre. On n'avait pas les moyens de se battre contre la force qui nous opprimait et qui a fait tant de morts. Ce qu'on voulait, c'était négocier.
0: Notre invité, M. Leboum, passait des pluies de Douala au Pébroc de Paname.

0: ne se passait pas un jour
1: sans que le souvenir des derniers mois à Douala ne vienne me tourmenter.
0: Parfois,
1: comme une vieille douleur qui s'éveille les jours de grand froid.
0: Trop souvent,
1: comme une plaie mal cicatrisée.
2: C'est comme cicatrice.
3: Oui, car j'ai relevé cette phrase dans Le rêve du pêcheur, Emlet, cette voix de narrateur, et je me suis demandé si c'était seulement la voix du narrateur ou s'il n'y avait pas un peu de vous.
4: Totalement. Totalement. Et en même temps, des soirs de, ou des soirs, ou des jours, ou des matins, je sais pas, de nostalgie, ou de, d'avoir ce sentiment de, oui, de manque et de pas être à sa place. Je pense que c'est le sort de plein de gens qui sont loin de chez eux. Et je vis avec, simplement, je l'identifie.
3: Vous avez le besoin de vivre, on va dire, en diaspora?
4: J'ai le besoin de vivre en diaspora. J'ai le besoin de vivre hors de la diaspora.
3: Oui.
4: J'ai le besoin de rentrer régulièrement au Cameroun.
3: Oui.
4: J'ai le besoin de partir du Cameroun. J'ai tout ça, en fait. Je suis aussi faite de tout ça. J'aime partir. Je vis à Paris et j'adore Paris. C'est la ville aussi de ma liberté.
3: Mais avec le besoin
4: avec
3: d'en partir.
4: Avec le besoin d'en partir. Enfin, ma valise est quasiment toujours prête.
3: Alors, si on parle cicatrices, l'histoire coloniale du Cameroun, on y faisait un tout petit peu allusion, a laissé évidemment des traces, des séquelles sur la génération peut-être de vos grands-parents.
4: Oui. Y compris de mes parents.
3: Oui. De quelle manière?
4: Je me demandais ce que j'allais écrire. Les maquisards sont nés de là. J'étais avec une personne très chère de ma famille. On regardait quelque chose à la télé, encore une de ces émissions sur une guerre, je sais pas où. Et elle me dit, tu sais, chez nous aussi, c'était comme ça. Mon père a été arrêté et tué par les colons. On a jeté son corps dans la cour. C'est moi qui l'ai découvert. Ma mère en est devenue folle. C'est seulement là que j'ai réalisé que cette histoire avait profondément impacté ma famille. Que des personnes, des villages que je croyais de tout temps, là, étaient des camps de pacification. C'était des personnes déplacées. Mon père m'a raconté quand il était jeune qu'un jour il allait à l'école, ils ont traversé un charnier. En fait, on leur a juste demandé de ne jamais en parler. Il n'en a jamais parlé jusqu'à ce qu'ils lisent les maquisards. Encore dans les années 90, les femmes dans les villages Bassa ou Bamileke, en faisant leur chant, elles tombaient sur des vieux squelettes et refermaient la terre et elles passaient à autre chose. C'est mon histoire, profondément.
3: Mais avec un recouvert d'un grand silence.
4: Mais et c'est ça qui est terrible parce que c'est mon histoire, j'en prends toute la mesure, mais je n'en savais pas grand-chose. Et je le dis sans fierté, j'ai fait toutes mes études au Cameroun.
3: Donc
4: j'ai
3: cette été histoire bien éduquée. n'est pas enseignée.
4: Non.
3: Vous savez pourquoi?
4: Je n'ai qu'une hypothèse. L'indépendance du Cameroun est intervenue le 1er janvier 1960. Et de 1960 à 1970, les combats ont continué parce que le gouvernement qui a été mis était encore nourri par l'ancienne puissance coloniale qui a mis son pouvoir en place.
3: Pierre Messmer était à la manœuvre.
4: Exactement, lui, Debray et d'autres.
3: Et donc au bout, on a quand même ces maquisards que vous signez en 2015, Emlet, Grand Prix littéraire d'Afrique noire. C'est donc un roman qui s'inscrit dans une perspective à la fois historique et romanesque et qui révèle l'engagement des Bassa dans cette lutte pour l'indépendance du pays. Qu'est-ce que vous avez imaginé, puisqu'on est aussi dans la fiction?
4: Quasiment tout. Il y a un personnage qui est réel, c'est Mpodol. C'est Ruben Omiyobe. Et puis, il y a des personnages qui sont des personnages historiques, c'est-à-dire qui ont existé, mais dont j'ai changé l'histoire, notamment les deux colons qui ont effectivement existé. Et tout le reste relève de la fiction. Je disais tout à l'heure que j'ai grandi là-dedans sans rien savoir. Quand j'ai écrit ce livre, je me suis aperçue que je savais et que j'ai toujours su. Et quand il s'est retrouvé dans les mains des Camerounais, des anciens combattants, des familles, etc., et que des personnes qui étaient passées par là sont venues me voir pour me dire « j'ai cru que j'allais mourir sans que jamais mon histoire ne soit écrite », je ne pouvais pas leur dire « c'est pas votre histoire, c'est ce que j'ai imaginé ». Je la connaissais, l'histoire.
3: En quoi la langue Bassa, en particulier, a elle aussi été une arme pour les nationalistes?
4: Parce qu'ils parlaient en Bassa. Mais ça a été le cas pour la langue Bassa quand le combat s'est mené en Pays Bassa. Ça a été le cas pour la langue Bamileke quand le combat s'est mené en Pays Bamileke. En fait, les gens, chacune de ces personnes engagées dans la lutte faisait partie de la génération qui parlait 4, 5, 6 langues locales. Et ils savaient l'écrire aussi. parce que les premières formations au Cameroun, ce qu'on a fait, c'est qu'ils ont traduit la Bible dans les langues les plus importantes, et que donc dans ces langues-là, ils ont alphabétisé les premières personnes qui sont allées à l'école. Ce qui s'est passé, qui a disparu avec nous, hein. Moi, je saurais pas écrire. Mmh. Et donc, la capacité des uns et des autres à voyager, à communiquer, etc., dans des langues qui n'étaient ni le français ni l'anglais, ont accru le mouvement. Parce que tout d'un coup, on pouvait aller dans les villages et parler aux gens dans un langage qu'ils comprennent.
3: Et sans être compris.
4: Sans être compris. À moins qu'ils prennent le temps de traduire ce qu'ils faisaient, mais ça prend un peu plus de temps.
3: Alors, cette conversation, elle a lieu au moment où a été remis au président Macron un rapport de la commission mixte franco-camerounaise pluridisciplinaire sur le rôle et l'engagement de la France au Cameroun. Hein, c'est l'intitulé. Et c'est censé faire la lumière, justement, sur ces événements. Mais ça vous laisse, j'ai l'impression, ce rapport un peu sceptique, comme les booms.
4: Je ne l'ai pas lu encore, je l'ai reçu.
3: Qu'est-ce qui vous laisse dubitative?
4: À vrai dire, c'est pas que je suis dubitative. Je pense que la France doit faire son travail de reconnaissance de ce qui s'est passé de son point de vue et de ce qu'elle a pu analyser de son point de vue. Mais le Cameroun aussi va faire son travail. Il y a un travail qui doit être fait au Cameroun de ce que nous avons pensé, de ce qui s'est passé pour nous, de ce que ça nous a coûté et de comment nous pouvons nous appuyer dessus pour reconstruire nos identités fracturées. Il y a un travail historique et mémoriel qui doit être fait pour le Cameroun, par le Cameroun. Ça n'exclut pas le bien fondé de ce que la France fait pour elle-même.
3: Ces travaux ont été confiés notamment au chanteur Blik Bassi. Alors, il est chanteur, il n'est pas historien. Justement, est-ce que ça peut être un regret que ce ne soit pas confié, ce type de rapport, prioritairement à des historiens?
4: Écoutez, j'en sais rien.
3: Oui, on va dire diplomatiquement que vous n'en savez rien. Est-ce que vous connaissez, oui, j'imagine, un certain Félix Roland Moumié?
4: Bien sûr.
3: Secrétaire général de l'Union des Populations du Cameroun, donc assassiné en 1960, probablement par les services secrets français. Sa veuve, Marthe Ekemeyong Moumié, s'exprimait à Genève en 1960, juste quelques jours après l'assassinat de son mari.
5: Si vous permettez, je vais passer à Madame Moumié, qui est devant nous maintenant, et lui demander si elle était au courant de toutes les activités politiques de son mari.
6: Évidemment, non seulement que M. Moumié était mon mari, mais aussi il était mon compagnon de lutte, parce que moi-même je suis militant de ce parti.
5: Où était votre domicile en ce moment, Madame Moumié?
6: À Conakry.
5: C'est-à-dire en Guinée?
6: En Guinée.
5: Pour quelles raisons habitiez-vous la Guinée et non pas le Cameroun? Pour des raisons qui touchent à un exil politique, peut-être?
6: En 1957, nous avons été exilés par le gouvernement britannique après la dissolution de notre parti. Ici, on a commencé à vivre en Égypte. On a demandé l'asile politique. Et quand la Guinée a eu son indépendance, il nous a accordé aussi le droit d'asile.
5: Et vous avez appris la mort de votre mari dans quelles circonstances?
6: Le 1er novembre, c'est d'abord la radio Brazzaville qui a annoncé que mon mari était gravement malade, hospitalisé dans un hôpital cantonal à Genève par suite d'un empoisonnement.
5: Bon, je voulais vous demander, madame, vous m'excuserez de prolonger, mais cette affaire est d'une telle importance que nous devons franchir certaines limites tout de même. On pense généralement, depuis que votre mari est mort, que lui seul n'était pas visé et que d'autres personnes le sont probablement aussi. Avez-vous le sentiment qu'une menace pèse sur vous?
6: Oh, ce n'est pas une menace qui commence aujourd'hui. Moi-même, je suis militante de ce parti il y a 10 ans. J'ai échappé à beaucoup d'attentats ensemble avec mon mari, où on a failli être tués. Partout où nous passons, nous avons les ennemis qui ont leurs espions un peu partout, ou les agents qui organisent tout le temps des complots contre nous.
3: Un véritable crève-cœur en sol majeur que d'entendre Marthe Moumié, donc épouse de Félix Roland Moumié, et Elle était elle-même membre de l'UPC. Alors, comme je crois avoir vu passer la date du 8 mars, la Journée internationale des femmes, je ne sais pas si c'est une date importante pour vous, Emelay.
4: Oui, c'est une date joyeuse, mais je voudrais dire quelque chose.
3: Bien sûr, peut-être. Parce que c'est juste pour vous entraîner justement sur le fait que vous avez mis à l'honneur dans les maquisards ces femmes qui ont eu un rôle durant cette guerre d'indépendance. Irène Ngobillon, Gertrude Omog, Esta Ngo Mengele et justement Marthe Moumier. Donc, est-ce que vous souhaitiez réagir à ce témoignage terrible?
4: Oui. Je voudrais simplement dire quelque chose sur la place des femmes dans une société comme ça. Il faut savoir que la résistance à la colonisation s'est faite à l'intérieur des populations. C'est-à-dire qu'il n'y avait pas un groupe de guerriers qui partaient combattre la colonisation, je ne sais pas où. C'était des choses qui avaient lieu sur leur terre, dans leur village, contre leurs enfants et leur population. Il était absolument impossible que les femmes n'y prennent pas part. Donc, parler de la place des femmes, c'est simplement les ramener à leur juste place dans tous les combats que mènent ces gens, dans tous les combats que mèneraient toutes les femmes, si leur maison, l'endroit où elles élèvent leurs enfants, était attaquée. Qu'est-ce qu'elles feraient?
3: Cameroun a rendu hommage à ces femmes, à ces
4: héroïnes? Non, mais le Cameroun n'a rendu hommage à personne.
3: Alors, à quelle figure féminine aujourd'hui, au lendemain du 8 mars, vous souhaiteriez vous rendre hommage à travers ces maquisards?
4: À toutes ces femmes. Je connais le destin qui a été assez tragique. Elles n'ont pas été reconnues, certaines ont disparu, certaines ont été clochardisées, elles sont mortes dans la pauvreté. Enfin, l'épouse de Oumyobé, enfin, je connais leur histoire à toutes ces femmes. Et je connais aussi l'histoire des femmes ordinaires. Parce que on entend Marthe Noumier parler, on est en 1960, on pourrait dire, ah bon, mais dis donc, elle parle bien français, elle est scolarisée, c'est du détail par rapport à l'importance de son engagement, ce que ça lui a coûté, ce que ça a coûté à la famille, à sa famille, on est en 2025, et aujourd'hui seulement, on commence à dire, oui, c'est peut-être ça qui s'est passé. Elles se vivaient pas comme des héroïnes, et je pense pas que leur combat avait pour objectif d'être inscrite dans l'histoire, dans un panthéon.
3: Bien sûr.
4: C'était des femmes ordinaires. Elles étaient engagées dans un combat qui concernait tout le monde.
3: En tout cas, en ce qui vous concerne, ça veut dire quoi? Féministe un jour, le 8 mars? Féministe toujours?
4: Ah bah, féministe toujours. Et le 8 mars, j'ai le souvenir de quelque chose de très joyeux, parce que au Cameroun, et évidemment, c'est une de ces fêtes qui est un petit peu récupérée par le pouvoir, parce qu'on fait des pagnes. Un petit peu beaucoup. Parce qu'on fait des pagnes, parce que les femmes sortent et font la fête, etc. Et j'aime aussi que les femmes fassent la fête.
3: Merci Emelay Boum au générique de cet en sol majeur qui vous est consacré, du Cameroun d'hier et d'aujourd'hui, de l'écriture qui prend l'eau, mais c'est pour la bonne cause, et la bande-son de notre invité en 2-3 marque-pages. Premier marque-page. Deuxième marque-page.
7: Au revoir des peuples, s'était enfui à l'âge de 13 ans. Là, le jour où un simple regard sur un miroir le fit voler en éclats. L'autre, le jour où l'empreinte de deux petites mains apparut sur le gâteau. Aucun des deux garçons n'attendit d'en voir davantage.
3: Troisième marque-page.
4: Bon, on reste faire quoi ici? Regarde-toi, tu viens de passer le bac avec mention. Tu es au quat avec les nous qui avons loupé le school. Tu veux pourrir ici?
3: Émission à retrouver en podcast sur votre application Pure Radio. Thibaut Baduel, Yasmine Chouakine, nous on vous retrouve dimanche prochain pour d'autres aventures en sol majeur. Dans un instant, votre journal suivi de Mondial Sport.
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11: D'être là. Bonjour et bienvenue, 15h TU, 17h ici à Paris, le journal sur RFI.
12: Gilles Moreau.
11: Dans l'actualité, la fermeture annoncée par l'Iran du détroit d'Ormuz, conséquence de la nouvelle flambée de violence avec les États-Unis. Toutefois, l'armée américaine ne remarque rien d'anormal actuellement. Le point dans un instant. Dans ce journal aussi, un peu partout dans le monde, les événements climatiques extrêmes se multiplient. En Inde, la mousson de juillet est tardive et chaotique, nous dira notre correspondant. En Haïti, les gangs armés poursuivent leurs attaques meurtrières dans la commune de Kenskoff et la Coupe du monde de football à l'heure du dernier carré. Au menu la semaine prochaine, France, Espagne et Angleterre, Argentine. Pour commencer cette nouvelle flambée de violence entre l'Iran et les États-Unis, Washington a bombardé des cibles militaires en territoire iranien, près de 140 frappes nocturnes, en réponse aux attaques de Téhéran contre deux navires marchands et à la fermeture du détroit d'Ormuz. Ce matin, Téhéran a riposté aux frappes américaines en s'en prenant à plusieurs pays du Golfe, Qatar, Jordanie, Oman. C'est donc l'Iran qui est à l'origine de cette flambée de violence, la troisième de la semaine. Et cela s'explique par des divisions internes, selon Guillaume Ancel, spécialiste des questions de défense.
13: Il y a une tension très forte entre les ultra-conservateurs du côté des gardiens de la Révolution qui aimeraient bien reprendre le conflit, donc ils vont de provocation en provocation. Et puis de l'autre côté, on voit qu'il y a les négociateurs iraniens qui, eux, font tout pour que surtout on en reste à une discussion et sortir avec un accord. Voilà, le jeu est complexe. Au milieu, il faut rajouter Netanyahou qui essaie de mettre de l'huile sur le feu en expliquant que les Iraniens veulent absolument tuer son ami Donald Trump. Tout ça ne doit pas, comment dire, nous faire oublier que c'est d'abord une négociation entre Américains et Iraniens qui a lieu et qui forcément se passe de manière très tendue. Aujourd'hui, c'est le détroit d'Ormuz qui coince, alors qu'en fait, le cœur de la négociation, c'est le nucléaire iranien. C'est un sujet de tension à l'intérieur du pouvoir iranien. Et c'est un sujet de tension entre les Américains et l'Iran, bien sûr.
11: Analyse de Guillaume Ancel, recueillie par Marine de la Moissonnière. La nuit dernière, les États-Unis ont frappé l'Iran très fort, a commenté Donald Trump. Quant à l'armée américaine, elle assure que le détroit d'Ormuz est ouvert et que la circulation des navires fonctionne normalement, malgré l'annonce iranienne d'une fermeture. Le Qatar a condamné les attaques iraniennes, qualifiées de dangereuses escalades. À propos du Qatar, toujours, on a appris la mort de l'ancien émir Sheikh Hamad. En 2013, il avait créé la surprise en abdiquant en faveur de son quatrième fils. Sur le plan intérieur, Sheikh Hamad avait engagé d'importantes réformes de modernisation. Le constat est accablant. Partout sur la planète, les indicateurs de chaleur virent au rouge. 2026 s'annonce comme l'année la plus torride de l'histoire climatique. En France, le troisième épisode de canicule de l'année atteint son pic ce dimanche. L'étape du jour du Tour de France a dû être raccourcie de 30 km dans le département de la Corrèze, dans le sud-ouest. La Corée du Sud, elle, a émis pour la première fois une alerte météorologique maximale. Et aux États-Unis, une vague de chaleur extrême est annoncée dans l'ouest. L'Ouest et le centre du pays, quelques jours seulement après celle qui a frappé les villes de l'Est. Le dérèglement climatique accentue d'autres phénomènes météo comme la saison des moussons. En Inde, elle a fini par arriver, mais les pluies sont d'une extrême violence. Des dizaines de personnes ont perdu la vie, emportées par des coulées de boue ou bien piégées dans l'effondrement de l'Est. Le dérèglement climatique accentue d'autres phénomènes météo comme la saison des moussons. En Inde, elle a fini par arriver, mais les pluies sont d'une extrême violence. Des dizaines de personnes ont perdu la vie, emportées par des coulées de boue ou bien piégées dans l'effondrement de leur maison. Face à ces pics de précipitations,

0: Avec un focus particulier sur l'Afrique, le Ghana de l'indépendance, les années 70, dans l'objectif de Paul Kodjo, avec ses photoromances publiées dans la presse ou ses clichés des soirées dansantes d'Abidjan. La RDC, avec Sami Balodji, qui interroge dans sa traversée photo du Katanga l'héritage de la colonisation, ce legs de violence et d'exploitation des ressources naturelles qui a suivi l'indépendance. Enfin, l'Algérie, dans le travail de la photographe et vidéaste Katia Kameli, qui dévoile ici un nouveau chapitre de son travail, un roman algérien. Et on a le plaisir d'accueillir dans ce studio d'Arles quatre invités aujourd'hui, Katia Kameli et Sami Balodji. Bonjour.
1: Bonjour.
0: Sami Balodji, vous présentez à l'église des Trinitaires l'exposition Paysage Prisme, une traversée katangaise. Katia Kameli, le roman algérien et l'histoire se répète. Ce dernier épisode donc est présenté à l'église Sainte-Blaise. Bonjour Damaris Amao.
2: Bonjour.
0: Vous êtes la commissaire de l'exposition Ghana rêvait l'indépendance au palais de l'archevêché. Enfin, je salue Amandine Nana, bonjour.
3: Bonjour.
0: Photoromance, c'est la première grande exposition personnelle de Paul Kodjo en France. Vous en êtes la commissaire, elle est présentée ici à Arles, à l'espace Croisière. Merci à tous les quatre d'avoir accepté notre invitation et soyez les bienvenus sur le Pont des Arts.
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0: Et parmi les visiteurs de l'espace Croisière, nous avons rencontré ce matin par le plus grand des hasards l'artiste burkinabé Olga Yameogo, heureuse, elle qui a des attaches familiales en Côte d'Ivoire, de voir renaître une époque avec les photographies de Paul Kodjo.
5: Ça m'enjaille, comme on dit, ça m'enjaille, c'est incroyable ce truc. C'est un retour en enfance et pour nous c'était les autres pays limitrophes. C'était New York, c'était, voilà. Tout le monde copiait la mode ivoirienne. Et on avait pas mal de musiciens, dont Ernest Oyegué, François Louga, qui est venu en concert à Ouagadougou. Et la mode, elle était ivoirienne ou elle l'est pas, quoi. Donc là, pour moi, c'est vraiment tout. Les années 60, 70. Et j'ai même éclaté de rire. Parce que quand on dit l'intrigante, c'est vraiment ça, quoi. Et les débuts, par exemple, il y a un quartier, et j'ai vu Taxi, et il y a un taximan, et ça m'a fait penser à une chanson qui s'appelait Taximan n'est pas gentil.

0: Voilà, Taximan d'Amadou Balaké. C'est vrai, Amandine Nana, que cette exposition des clichés de Paul Kodjo nous plonge dans ces années-là, 60-70. Il a commencé comme photoreporter, il a été correspondant à Paris pour la presse ivoirienne, et puis c'est à son retour qu'en 1970 qu'il s'est lancé véritablement dans cette activité de photoromance, de roman photo.
1: Oui, exactement. En revenant en Côte d'Ivoire en 1970, il constate qu'il y a déjà une consommation des romans photos, photoromans, par un public féminin à Abidjan. Sauf que c'est des productions européennes et françaises notamment qui sont importées. Et il se rend compte qu'il y a donc une nécessité à créer un photoroman africain, un photoroman ivoirien, qui puisse aborder les sujets de société de l'époque, le rôle de la femme, la place de la femme, l'évolution de sa place dans la société ivoirienne et également la transformation de la société à cette époque-là. Donc c'est vraiment pour lui un médium qui est aussi à la croisée de la photographie et du cinéma et qui exprime aussi son désir de cinéma.
0: Il a été pionnier en Côte d'Ivoire, Paul Kodjo, avec cet exercice de la photoromance. Ça commençait à peine à se développer en Afrique. Il avait sa propre agence, il publiait dans Ivoire Dimanche les épisodes donc de ces feuilletons. Vous l'avez dit, c'était des lectures essentiellement destinées aux femmes et qui présentent les femmes comme des tentatrices, des perturbatrices. C'est ce que racontait Olga Yemeogo, l'intrigante, celle qui portait malheur. Ça aussi, ça dit l'époque.
1: Effectivement, ça dit de l'époque, mais ce qui est assez étonnant quand on lit ces photoromans dans leur entièreté, c'est qu'il y a toujours un plot twist, un retournement de situation, ou qui est plutôt déconstruit en fait cette idée-là de l'intrigante, qui déconstruit cette idée de la criminalité criminelle jamais, d'une criminalité féminine qui devient intrigue d'un des romans photos, et en réalité, ça touche à la mortalité infantile, une expérience de mortalité infantile.

0: c'est vécu par une des femmes, ça touche à des questions d'infertilité,
1: de vraies questions de société.
0: Des vraies questions de société, donc c'est vrai que ça joue sur ces stéréotypes, mais au final, il y a toujours quand même beaucoup dans ces histoires-là des retournements de situation qui permettent de complexifier ce que vivent ces femmes-là, et c'est pour ça qu'elles s'y reconnaissent aussi.
1: Ouais, dans son travail, il y a aussi la co-réalisation. Il a été à la manette, Paul Kodjo, d'une série télé, un grand succès des années 70, Sassandra.

0: Qu'est-ce que c'est que cette série?
1: C'est une série télé qui date de 2009 et qui est parce que l'exposition se concentre sur un corpus des années 70, mais c'était important pour moi de montrer aussi l'héritage de son travail et des romans photos dans la production audiovisuelle des années 2000, qui est très importante autour des années 2000, la production audiovisuelle ivoirienne, au même titre que celle nigériane, ont une importance et circulent énormément, sont consommés aussi à travers l'Afrique francophone. Et Paul Kodjo est co-réalisateur de cette série, où on retrouve des cadrages similaires, des intrigues qui rappellent en fait les romans photos.
0: C'est le prolongement de son travail de photographe, tout simplement.
1: Exactement, mais pas que lui, c'est plutôt le prolongement de l'impact du roman photo sur des codes visuels et des codes narratifs. C'est une généalogie. C'est pour montrer que c'est tout comme en fait en Amérique du Sud, ça a été aussi la généalogie des telenovelas, pour rappeler en fait que une histoire de la photographie peut également en Afrique s'ancrer dans une histoire plus large de l'image jusqu'aux années 2000 et de la télé.
0: Dans son travail, il y a aussi toute la dimension glamour de la mode, des soirées dansantes, comme a pu le faire au Mali un Malick Sidi B. Il faisait poser les jeunes élégants. Il y a ce cliché aussi monumental d'une soirée avec au premier plan un danseur au chapeau mou sur la tête, saisi en pleine action. Ces clichés-là, ils ont contribué à construire une forme de roman national de la Côte d'Ivoire, comme cela a été le cas aussi pour Sidi B avec le Mali, Amandine Nana.
1: Je pense que c'est des images qui, en tout cas dans le contexte ivoirien, nécessitent encore d'être vues et de participer à une mémoire collective. Paul Kodjo a été peu montré en Côte d'Ivoire de son vivant plus récemment. Mais plus globalement, effectivement, ça permet d'inscrire dans une histoire plus large de l'image que c'est en Afrique de l'Ouest et d'un moment, effectivement, où l'émancipation culturelle passe également par ces espaces-là, festifs et musicaux.
0: Pourquoi est-ce qu'il a été montré si tard, finalement, dans son propre pays et a fortiori ici, en France, où c'est la première grande exposition qui lui est consacrée?
1: Je pense que ce qui est déjà intéressant de rappeler, c'est que de son vivant, il était quand même connu déjà. On retrouve pas mal d'archives dans la presse qui montrent que c'était une figure culturelle. La question, c'est plutôt des questions d'infrastructure muséale, d'infrastructure culturelle pour continuer à transmettre dans ces pays-là et en espèce à Côte d'Ivoire. Il n'y a pas de musée de la photo en tant que tel. Donc c'est plus ça qui aujourd'hui permet de se questionner sur le manque de transmission de son travail pour la France. Je pense que c'est plus largement, il y a eu un intérêt quand même qui est plus récent quand même pour la photographie africaine. Donc ça, c'est dans le prolongement, on a commencé plutôt avec des grands photographes de studio. Et ici, c'était rappelé qu'il y avait également des photographes qui ont exploré d'autres genres que la photographie de studio.
0: Arles et ses rencontres de la photographie, c'est aussi un lieu où les artistes confrontent l'histoire à la réalité d'aujourd'hui. Sami Balogi, c'est ce que vous faites dans votre traversée katangaise. D'abord, il faut rappeler peut-être à celles et ceux qui nous écoutent que vous êtes certes photographe, mais aussi plasticien, vidéaste. Vous superposez souvent dans votre travail les images d'archives à celles de la réalité d'aujourd'hui. L'un de vos sujets de prédilection, c'est l'exploitation des ressources minières, avec notamment le cuivre. Vous êtes né à Lubumbashi. Quand on entre dans l'église des Trinitaires, parmi les tout premiers clichés, il y a ceux de l'hôtel Impala. Il y en a un qui s'intitule le lounge bar de l'hôtel Impala, totalement déserté, à l'abandon. Ça évoque une période de richesse révolue. Quelle est l'histoire de cet hôtel Impala, Sami Balogi?
2: L'hôtel Impala appartenait à la famille. Et
0: à votre famille?
2: À ma famille. Et après, ce qui devenait intéressant, c'est comment lier cet hôtel à une histoire politique de la région, sachant que l'hôtel a été utilisé comme QG de l'armée de Mobutu pendant la guerre de 1977. Et puis en 1978, ça a été aussi un lieu de massacre, mais aussi de prise d'otages des expatriés français européens. Et en 93, ça a été le lieu de refuge pour et des personnes d'ethnie différentes que du Katanga, et c'était un temps aussi de nettoyage ethnique. Et donc,
0: c'est un lieu qui a été témoin de tous ces épisodes-là,
2: oui,
0: depuis l'indépendance.
2: depuis l'indépendance. Et donc, je pars du principe que, voilà, ça relie l'histoire familiale, ça relie aussi l'année 78, qui est l'année de ma naissance. Et à partir de cet élément autobiographique, je commence à traverser justement ce paysage. Et le paysage, je le prends dans le sens que c'est vraiment une activité humaine qui configure le paysage. Et c'est pas un élément naturel en soi. Et j'essaie de comprendre quels sont ces éléments qui façonnent ce paysage, tant au niveau politique, au niveau économique, au niveau de l'extraction, au niveau des intérêts capitalistes, en fait. Et je traverse finalement tous ces espaces, ces lieux de mémoire. C'est pas que des lieux, mais c'est aussi des corps, c'est aussi des personnes que je rencontre. Je croise des récits, qu'ils soient les miens, qu'ils soient institutionnels, mais qu'ils soient aussi des récits autant des acteurs que des victimes. Et ça fait en fait un récit choral, notamment avec des documents de la télévision RTBF ou alors le magazine Paris Match, avec tout son motto de l'époque, entre choc d'image et le choc de mots.
0: On va écouter justement un passage de votre traversée de cette vidéo que vous présentez dans l'exposition. Donc je me demandais justement si c'était tiré de journaux d'information belges ou français. Vous me donnez la réponse, c'est la RTBF. Et c'est après l'assassinat de Patrice Lumumba le 17 avril 1961.
3: Est-ce que vous avez eu l'occasion de voir Patrice Lumumba lors de son transfert de Léopoldville à Evil le 17 janvier dernier?
4: Non, je ne me suis jamais occupé de lui.
3: Quelles peuvent être, à votre avis, les répercussions au Congo et singulièrement au Katanga à l'annonce de la mort de Patrice Lumumba?
4: Comme vous savez, n'est-ce pas, au Katanga, les gens ont fêté.
5: Moi, je ne regrette pas. Il fallait qu'il meure comme ça. C'est bien.
6: Je préfère ne pas répondre.
7: Moi, tout au fond, je suis content, moi. Parce que je suis un Katangais, vous comprenez bien. Je dois être certainement content.
8: Et je m'attendais à cette question-là, mais vous comprenez bien que je ne peux pas y répondre.
9: Oui, mais à votre avis, c'est une bonne, mauvaise chose, oh, regrettable ou non?
8: Je ne peux pas. Je ne peux rien dire. Je suis étranger ici.
9: Comment ça, vous êtes étranger ici?
8: Mais oui, je suis belge, enfin, je suis tout de même étranger dans ce pays.
10: D'après la mort de Patrice Lumumba, moi, je pense que c'est très bien. Parce que c'est un homme qui voulait nous mener dans le malheur.
9: C'est ce que tes parents racontent ou bien c'est ce que tu penses personnellement?
10: Moi, je pensais que mes parents passaient, parce que mes parents sont des Katangais. Voilà.
0: Voilà, cette archive extraordinaire où l'on entend la gêne des personnes interrogées, que ce soit les Belges ou les Katangais. Qu'est-ce qu'elle dit pour vous, aux spectateurs, cette archive-là, Sami Balogi?
2: Je ne pense pas que j'utilise ces éléments-là comme étant des archives, mais je les utilise plutôt comme étant des documents. En me basant notamment sur toute la réflexion, que ce soit des Deleuze ou de philosophes congolais Valentin Yves Moudimé, c'est vraiment comment ces documents deviennent des éléments de vérité pour eux-mêmes et par eux-mêmes, quoi. Et comment je les confronte finalement aux conséquences d'aujourd'hui et aux autres récits. Et l'idée, ce n'est pas de mettre ça en abîme, mais c'est de confronter ça avec d'autres récits, quitte à ce qu'il émerge d'autres types de vérités, quoi.
0: Effectivement, la confrontation des regards européens et africains, essentiellement, en tout cas, elle apparaît à plusieurs endroits. Vous évoquiez tout à l'heure Paris Match, l'attaque des légionnaires sur Kolwezi dans les années 70, avec une une de l'hebdomadaire, photo de corps entassé, et la légende, cette image suffit à elle seule à justifier l'intervention occidentale à Kolwezi. Vous posez ça là et vous invitez à la réflexion.
2: Mais autant que l'ONU se bat avec les mercenaires français, belges, sud-africains qui sont financés par l'industrie minière, la sécession katangaise repose sur l'industrie minière quelque part.
0: On découvre aussi à travers les clichés photos l'histoire que l'on pourrait méconnaître, et c'est vrai que ça invite aussi à aller chercher plus loin l'histoire de ces combattants qui sont allés se réfugier de l'autre côté de la frontière en Angola sous domination portugaise. On voit dans l'expo photo le cliché de ce point frontière, et puis vous nous présentez des registres, des listes de réfugiés.
2: Oui, à la base, l'idée, c'était de travailler sur la notion de porosité quand il s'agit des frontières coloniales. Il faut savoir que il y a des civilisations précoloniales qui existent entre ces frontières coloniales. À savoir, pour l'exemple, dans cette expo, nous nous basons beaucoup plus sur le peuple Lunda, dont Tshombe, qui était le président du Katanga à l'ère de la sécession, il était descendant de cette famille royale, quoi. Et donc tout ça se reposait aussi sur cette organisation qui s'étale entre l'Angola, le Congo et la Zambie. Et ça, c'est assez intéressant de voir que enfin, c'est déjà 3 colonies. En Angola, c'est le portugais. Au Congo, c'est le français. En Zambie, c'est l'anglais. Donc, ça présente déjà l'aspect international, le capitalisme et toutes les compétitions que ça peut amener. Mais tout ça repose sur des empires qui s'étalent et qui ont aussi leur fonctionnement, qui ont leur généalogie, qui ont leur rapport à l'espace, leur rapport au temps. Et c'est ce que je fais ressortir aussi, c'est que finalement il y a 2 types de récits, 2 types de temporalité, 2 types de généalogie dans toute cette histoire qui s'entremêle et qui devient beaucoup plus complexe qu'on ne prétend le faire valoir, quoi.
0: Pour rester en RDC un instant, voici Jean Bosco Mwenda, pionnier de la guitare acoustique fingerstyle congolaise, né dans le Haut-Katanga à Bunkeya, Tambala Moja pour ce titre.

0: Jean Bosco Mwenda sur RFI, sur le Pont des Arts, aux rencontres de la photographie à Arles, avec nos invités Samy Baloudji, Damaris Amaou, Amandine Nana et Katia Kameli. Dans le quatrième chapitre de votre roman algérien, Katia Kameli, vous poursuivez donc ce travail de recherche iconographique sur l'Algérie, mais en faisant appel au récit des femmes à travers l'écrivaine Assia Djebbar et son film La Nouba des femmes du Mont Chénois. On écoute un court extrait.
1: Assia relie les mots appris, les histoires à transmettre, les murmures à chanter. Baya dessine des oiseaux savants, des femmes fleurs, des mandoles dansantes. Fatma, la potière du Mont Chénois, façonne la terre, recueille le fruit, rejoue les gestes à perpétuer. Lio est mon alter ego. Elle est dans le présent du tableau. Moi, je suis la voix off, le hors-champ, portant le chant du lointain.
0: Voilà, Assia Djebbar, la voix off, évidemment. C'est vous, le scénario de ce film, Katia Kameli, il a été retrouvé totalement par hasard, et c'est cela qui a été quelque part au point de départ de cet épisode du roman algérien.
2: Alors, oui et non, parce qu'en fait, le film d'Assia, c'est un film que je porte depuis longtemps, qui était déjà effectivement présent dans le troisième chapitre, sur lequel, avec, je clôt, en fait, le troisième chapitre du roman algérien, sur une jeune fille qui chante en slam la chanson qu'Assia Djebbar a écrite dans la Nouba, et qu'elle chante sur la plage du Mont Chénois, où je passais des vacances, je me suis très souvent baignée. Et donc, c'est un film, en fait, la Nouba des femmes du Mont Chénois, c'est un film qui est très important pour moi parce que, bon, déjà, c'est le premier film. Donc, je ne sais pas si tous les auditeurs connaissent Assia Djebbar, grande romancière algérienne qui est devenue académicienne en France en 2005. Donc, je vous laisse imaginer le chemin qu'elle a traversé et qui est aussi la première réalisatrice algérienne qui a fait un film sur les femmes en Algérie en 1977 qui s'appelle donc La Nouba des femmes du Mont Chénois. Et dans ce film, en fait, c'est un film qui a une écriture hybride et elle va à la rencontre des femmes de sa tribu dans le Mont Chénois et qui vont lui raconter de quelle manière en fait elles ont œuvré aussi pour l'indépendance puisque ce sont des voix qui ont été complètement invisibilisées. Donc c'est un film qui me touche beaucoup parce que c'est un film dans lequel il y a beaucoup d'allers-retours temporels et c'est aussi un film dans lequel moi je vois des images qui m'ont manqué pendant 8 ans qui sont les années noires et qui sont en fait des années dans lesquelles je n'ai pas pu aller en Algérie.
0: Vous le dites effectivement dans le commentaire, ce sont des années qui vous ont été volées, qui vous ont été confisquées par l'histoire et c'est une histoire aussi qui a été confisquée par les hommes quelque part, Katia Kameli, et que vous cherchez à remettre entre les mains des femmes, ce roman algérien.
2: Oui, exactement. Alors après, je pense que de toute façon, en règle générale, hein, l'histoire est quand même une histoire qui a été écrite majoritairement par le patriarcat et qui effectivement, il me semble important aujourd'hui, en fait, de donner la voix ou en tout cas de faire ressurgir tout ce qui a pu être écrit et composé par les femmes, puisque les femmes, elles ont œuvré de différentes manières aussi à l'indépendance et on leur a demandé en fait après ces indépendances souvent de retourner à la maison et donc voilà c'est aussi un hommage aussi à ces femmes qui en fait ont trouvé d'autres manières de nous transmettre l'histoire aussi.
0: Ouais, cette question de la transmission elle est présente dans tout le film hein, la transmission des gestes des potières entre les générations sur les toutes premières images vous montrez en surplomb une cérémonie du henné où une jeune femme se fait poser le henné au creux des mains et la voix off nous dit je me suis égarée, ce fil de la transmission il s'est perdu à un moment donné.
2: En tout cas, ce fil de la transmission, il peut se perdre. Et justement, enfin, je trouve ça important. Et la situation, cette jeune fille dont, que vous décrivez, en fait, c'est ma fille. Et c'est moi qui lui pose le henné. Et c'est une manière, en fait, je ne veux pas qu'elle perde ce fil, en fait. Voilà, je l'emmène très souvent en Algérie, mais évidemment, elle n'a pas la langue que moi, ma grand-mère, m'a appris. Et donc, il y a forcément déjà un fil qui s'est cassé, mais j'espère, au moins, en tout cas, on recrée d'autres. Et voilà, je pense que c'est important pour les générations à venir.
0: On parlait avec Sami Balogi de cet héritage familial aussi qu'on ne choisit pas, hein, qui est là, qui préexiste à notre naissance. Le vôtre et votre rapport à l'Algérie, quel a-t-il été à son histoire? Qu'est-ce qu'on vous a dit à vous de ce que votre famille a vécu avant l'indépendance, pendant la guerre, après?
2: Ben, moi, l'histoire de l'Algérie, je l'ai vécue par deux angles différents et deux voies différentes, puisque j'ai suivi une éducation en France, mais je passais 4 mois en Algérie. Et donc, évidemment, j'ai eu 2 sons de cloche sur cette guerre d'indépendance. Et donc, très tôt, en fait, dans ma vie, je me suis questionnée sur cette notion d'histoire avec un grand H. Qu'est-ce que ça veut dire, l'histoire? Parce que quand on est enfant, en fait, on apprend des dates, on apprend des lieux. Et puis, ben, voilà, c'est ce que j'apprenais dans les livrets scolaires en France. Et puis, mon grand-père m'a raconté une toute autre histoire de ce qu'il avait vécu. Donc, ma notion et mon rapport à l'histoire avec un grand H a été assez bouleversé très très tôt, et je pense que c'est complètement au cœur de mes questionnements. Et voilà, et on sait maintenant qu'en fait il y a des histoires et pas une histoire.
0: Sami Balogi.
2: Il y a toujours un narrateur, pardon.
0: Oui. Sami Balogi, au cœur de votre questionnement à vous, il y a, comme le disait Katia Kameli, la question de qui raconte l'histoire.
3: En effet, il y a la question de qui raconte l'histoire, et c'est pour ça que je pense que pour moi c'était intéressant de questionner déjà les frontières, parce que ces frontières sont arbitraires, mais par frontières on a aussi toute l'administration, toute la modernité qui vient, mais aussi avec la religion. Donc il y a tout un processus en fait systémique qui va se mettre à administrer, à réguler, à établir certaines valeurs. Mais cependant, il y a toujours eu une forme de résistance, et cette forme de résistance n'a jamais été regardée de près. Aujourd'hui, on regarde ces villes africaines que par le prisme, en fait, de la modernité coloniale. Je vous entendais parler de Kodjo, ou vous parlez de Malik Sidibé. C'est comme si tout naissait que à ce moment-là, dans cet environnement de la modernité, et comment l'homme noir peut s'épanouir dans cet environnement-là. Sauf que ces émancipations-là ont toujours existé depuis des générations, depuis des siècles. Donc c'est toujours, quel est le point de départ? Où est-ce qu'on commence à raconter? À partir de quel moment? Et c'est pour l'intérêt de qui? Et c'est justement dans le film, quand il y a des généalogies qui remontent au 16e, 15e siècle, enfin, ce sont ces questions-là qui se posent. C'est que, à partir de quel moment commence l'histoire? Et c'est l'histoire de qui?

0: Voilà, Birth of Ghana, le titre déniché par notre réalisateur Pierre Plantier, Damaris Amao, Ghana, rêver l'indépendance, donc c'est l'exposition dont vous êtes la commissaire. Ce rêve de l'indépendance ghanéenne, qui l'a écrit? Justement, qui a écrit cette histoire-là?
1: C'est une histoire qui s'écrit de manière collective, mais c'est vrai qu'on retient le nom de Kwame Nkrumah, qui est cité dans la chanson. Ce qui m'a intéressée dans l'exposition, c'est bien sûr la question de l'indépendance vis-à-vis du gouvernement de l'Empire britannique, mais ce qui était très intéressant pour moi, c'était de voir que Kwame Nkrumah a très tôt conscience que l'indépendance c'est bien, mais que derrière il faut construire une nation, il faut construire, reconstruire une société. Et donc c'est ce qui m'a intéressé dans l'exposition, c'est comment lui, homme de presse, homme de communication, se sert du pouvoir des mots, mais aussi du pouvoir de l'image pour construire cette nouvelle identité.
0: C'est-à-dire qu'il a été un politique communicant presque avant la lettre et avant la communication politique telle qu'on la connaît aujourd'hui à l'excès.
1: Si on fait la généalogie, les techniques d'agitprop dont était héritier Kwame Nkrumah, ouais, elles sont pas nouvelles. C'est-à-dire que c'est quelqu'un qui a beaucoup qui a été façonné selon une idéologie marxiste et il hérite de toutes les stratégies politiques développées en URSS dès les années 30.
0: Et on lui a fait d'ailleurs à certains moments le reproche d'un culte de la personnalité un peu exagéré.
1: En effet, c'est ce qu'on évoque aussi dans l'exposition, c'est la manière dont les images circulent et notamment le portrait de Kwame Nkrumah, comment il se met en scène comme homme politique proche de son peuple, et c'est ce qui a fait son succès, et aussi voilà comment son image, notamment au moment où se durcit le pouvoir et se devient peut-être un peu plus autoritaire, comment aussi il façonne cette image de leader qui va être pris dans les ouvrages et autres.
0: Elle est extrêmement riche, cette exposition, avec des clichés effectivement d'avant l'accession au pouvoir, et puis tout ce travail qu'il confie à des photographes, notamment américains, pour raconter ce roman-là, Damaris Amao.
1: Alors, ce qui peut-être qu'il faut rappeler que quand Kwame Nkrumah arrive au pouvoir, il est confronté à un pays composé de près de 50 ethnies, près de 50 langues et autant de cultures locales. Donc, il a cette nécessité de construire une identité nationale. Et pour cela, il va s'appuyer des architectes, des musiciens. On aurait pu faire un chapitre sur le high life, tel qu'il a été
0: absolument
1: très important. Mais
0: ouais,
1: voilà, ce sera pour une autre exposition ou pour quelqu'un d'autre. Et aussi d'artistes visuels et aussi de photographes. Peut-être il faut considérer deux schémas assez différents. On présente l'ouvrage que fait Paul Strand, donc ce photographe américain de gauche qui, à l'époque où il va au Ghana, vit en France parce qu'il fuit le macartisme. C'est quelque chose qu'il ne faut pas oublier et qu'il adhère au projet Nkrumahiste, comme il adhère de manière générale à l'idée de décolonisation dans une perspective socialiste. Et dans le cas de Paul Strand, il a la volonté lui-même de faire un livre sur le Ghana. Il cherche un pays africain d'Afrique noire exemplaire et c'est un ami, Basil Davidson, un écrivain britannique proche des leaders de l'indépendance du continent africain, qui lui dit il faut choisir le Ghana. Pourquoi? Parce que Kwame Nkrumah n'a pas simplement œuvré à l'indépendance du pays, mais il a eu conscience qu'il fallait aussi créer une nouvelle société. Et surtout, ce qui l'intéresse aussi, c'est la manière dont il veut ancrer l'idée d'un nouvel homme africain, d'une nouvelle femme africaine qui renouerait avec son identité africaine, qui mettrait de côté la parenthèse de la colonisation pour retrouver son identité, mais pas dans un esprit simplement conservateur, mais dans l'idée qu'il faut asseoir ses racines pour mieux regarder le futur.
0: Et donc c'est la série de portraits qu'on voit dans l'objectif de Paul Strand de cette époque-là. Le livre est sorti, je crois, après la mort de Nkrumah.
1: Oui, donc Paul Strand, après avoir convaincu avec Basil Davidson de faire ce portrait du Ghana, Kwame Nkrumah l'encourage. Paul Strand va venir quelques mois, entre 63 et 64, sillonner le pays du nord au sud, de l'est à l'ouest, à la fois photographier les habitants du Ghana, que ce soit dans les zones les plus reculées du nord du pays, mais aussi dans la ville. Et donc c'est aussi bien un portrait multifacette d'un Ghana plutôt traditionnel, mais aussi de ces femmes qui incarnent voilà le renouveau du pays, comme les infirmières. Il y a un très beau portrait de ces infirmières, de ces ouvriers qui sont en train de, par exemple, de construire le barrage d'Akosombo. Donc c'est ce Ghana qui à la fois retrouve ou renaît selon son identité locale et propre, mais qui est prêt à se présenter au monde et qui est prêt à regarder le futur.
0: Oui, vous parlez effectivement du rayonnement du Ghana à cette époque-là, hein, premier pays à s'émanciper de la Grande-Bretagne en mars 57, et on en revient à Paris Match, Sami Balogi, avec encore un reportage Côte de l'or morte, vive le Ghana. Voilà, la presse internationale aussi s'intéressait à ce pays-là à ce moment-là, et il y en a de très belles traces photographiques.
1: Oui, c'est voilà, il y a quelques doubles pages de Paris Match. J'aime bien reprendre cette phrase de Jeanne Rouche, qui était la compagne de Jean Rouche, qui était écrivaine et journaliste américaine, et qui parle du monde qui se penche sur le berceau de Baby Ghana au risque de le renverser. Et c'est une belle image qui témoigne de l'attention que suscite le Ghana à cette époque-là. On a quasiment tous les représentants de presque tous les pays qui viennent au Ghana. On a Nixon qui fait sa tournée africaine qui est présent. Nous avons les dignitaires soviétiques qui sont également présents. Donc se joue derrière ce moment de célébration et de joie intense aussi plein d'enjeux géopolitiques. François Mitterrand, qui est le ministre de l'Outre-mer en France, vient un peu en traînant des pieds parce qu'il a peur de ce que les idées Kwame Nkrumah donnent des idées aux autres pays encore sous colonisation française. Et la une, plus précisément les pages de Paris Match. Alors le Ghana ne fait pas la une, c'est Grace Kelly et son nouvel enfant qui fait la une de ce numéro-là, mais il y a quand même trois doubles pages dédiées au Ghana, à cette côte de l'or morte, et notamment une double page qui m'a beaucoup intéressée, c'est celle où les photographes finalement de Paris Match regardent leurs confrères. Est-ce qu'ils disent nos confrères, cinéastes et photographes, filment, photographient le jour 1 de leur indépendance. Donc c'est une jolie mise en abîme.
0: Ouais, vous avez prononcé le nom de Jean Rouche. On va écouter un extrait justement de Baby Ghana, ce film qui raconte, au moment où on l'écoute là, Nkrumah prisonnier.
2: Il n'y a pas de place actuellement dans les prisons. Pourtant, un jour, derrière cette porte, est rentré un homme, habillé comme ceci, d'un costume de coton et coiffé d'une toque. Il s'appelait Kwame Nkrumah. Son gardien se souvient très bien de lui. Kwame Nkrumah, mais oui, c'était le meilleur de nos prisonniers. Il faisait tout ce qu'on lui disait. C'était lui le plus calme et le meilleur. Et c'est dans la prison de James Fort qu'est née l'histoire de Ghana.
0: Voilà, Baby Ghana. Dans quelles conditions, Damaris Amao, a-t-il été réalisé, ce film de Jean Rouche?
1: Donc il faut peut-être rappeler que le Ghana, ou à l'époque la Côte de l'Or, est un terrain de recherche depuis le début des années 50 pour Jean Rouche, et donc c'est lié, il s'y rend depuis 53 54, c'est à l'époque où il fait aussi cette étude sur les maîtres fous, et donc c'était un peu naturel finalement qu'il documente ce moment de l'indépendance avec ce film qui est particulier puisqu'il donne la voix à un acolyte. Je ne sais plus de quelle nationalité il est, mais il vient, je crois, soit peut-être de la Côte d'Ivoire, et qui commente avec lui les célébrations de l'indépendance.

0: On a parlé du travail de Paul Strand. Il y a également cet ouvrage qui s'appelle Les bâtisseurs de routes, sorti en 1961. Image d'un autre américain, Willis Bell, qui donne lui aussi sa perception du Ghana quelques années après l'indépendance.
1: Oui, cet ouvrage c'est The Roadmakers, mais c'est un livre qui a deux auteurs. Bien sûr, il y a Willis Bell, qui est ce photographe américain qui a finalement quasiment pas vécu aux États-Unis, qui est né de parents missionnaires en Asie du Sud-Est et qui arrive au Ghana à la fin des années 50 et qui finalement ne va jamais quitter le pays. Et il va travailler, il va vivre avec une écrivaine et dramaturge ghanéenne qui est Effoi Sutherland, avec qui il va faire ce livre de Roadmakers. Donc lui, il va prendre les photographies, mais elle va éditer et choisir les images avec lui, apporter aussi du texte, des proverbes ghanéens, sa propre prose poétique. Et cet ouvrage qui est édité, et là finalement contrairement à celui de Paul Strand, c'est un ouvrage qui est publié grâce au service d'information du Ghana en 1961, et c'est un livre qui, même s'il ne reprend pas le visage de Kwame Nkrumah, mais qui est un visage qui reprend l'idéologie nkrumahiste, c'est-à-dire qui fait toujours cette dialectique entre le passé, entre la sagesse des anciens et le futur qui s'ouvre au Ghana. Donc les textes et les sortes de proverbes reviennent toujours sur cette dialectique qui est très importante. Kwame Nkrumah dans ses textes revient souvent, ou dans ses discours, sur le fait qu'il faut prendre le meilleur des deux mondes. Et dans le livre, on trouve des phrases, nos pères ont construit les chemins et nous continuons de bâtir la route.
0: Mmh. Est-ce que vous avez pu voir cette exposition, Katia Kameli, Amandine Nana, Sami Baloji, sur Nkrumah?
2: Oui, j'ai pu la voir et j'espère pouvoir la revoir avec
0: elle est très riche.
2: Encore
0: elle
2: plus est d'attention. Oui. C'est un vrai travail de recherche. J'ai beaucoup aimé le premier chapitre où on voit effectivement tout ce travail-là, aussi par les éditions, les livres photos, et également tout le travail ensuite. Il y a tout une salle qui est aussi dédiée à James Barnard. On vient de parler de beaucoup de photographes donc étrangers. Ce qui m'a beaucoup intéressé dans cette exposition, c'est aussi revaloriser des photographes aussi ghanéens qui eux-mêmes ont ensuite documenté en tout cas la vie au Ghana dans cette période-là, après et post-indépendance. Et puis également en tant que curatrice d'art contemporain, une scène contemporaine d'artistes qui a aussi invité à dialoguer. J'ai trouvé ça assez beau de croiser toute cette recherche sur cette période-là et d'inviter des artistes de la jeune génération.
0: C'est ça, il y a toute une dernière partie en fait qui est consacrée à ces artistes nés dans les années 90, c'est ça, Damaris Amao?
1: Oui, je pense que c'est un peu la même chose que pour mes collègues, confrères, consoeurs réunis autour de la table. Ces histoires, on les vit ça parfois personnellement et on les vit au présent. Pour moi, les relations Nord-Sud, la décolonisation, on n'a pas fini.
0: On est encore en plein dedans.
1: On est encore en plein dedans. Et ce qui était intéressant pour moi, il y a en effet ces interventions d'artistes contemporains. Il y a aussi des témoignages où on a invité des intervenants, artistes, curateurs, archiviste, à feuilleter ces livres et à partager avec nous qu'est-ce que ces images, qu'est-ce que ces pages reflétaient du Ghana d'aujourd'hui, comment ils les considéraient, ce qui permet aussi, quand on est historienne de la photographie et curatrice, de sortir un peu de ces biais de lecture et de pas calquer aussi des schémas de lecture. Et c'était intéressant aussi d'entendre, je voulais pas simplement que les Ghanéens soient seulement des Ghanéens de papier en noir et blanc, même si ce sont des très belles images, je voulais aussi que ce soit dans le livre ou que ce soit dans les tirages, par rapport à ça aussi, que les Ghanéens d'aujourd'hui puissent réagir à ces images et évoquer les artistes, les trois artistes contemporains que sont Carlos Idun Taiwa, Denise Gawu Mensah, Rita Benissan Mawena, pose la question de la transmission. On en a parlé tout au long de l'émission, de ces images manquantes, de cette transmission en effet imparfaite, et trouve de manière créative, que ce soit en puisant dans les albums de famille, que ce soit en se réappropriant, pour le cas de Rita Benissan Mawena, se réapproprier des images dans les fonds d'archives occidentaux, de se réapproprier ces images pour en faire des tableaux, pour en faire autre chose, ou dans le cas de Carlos, de faire des mises en scène qui s'inspirent à la fois de l'univers des photographies, notamment de James Barnard, ou aussi des albums de famille. Une manière de pas forcément combler les manques, il y a des choses qui ne seront pas dites, qui ne seront pas transmises,
0: et d'inventer. Tout simplement.
1: Mais d'inventer autre chose. Et de se rapprocher. s'approprier aussi, de penser au présent cette histoire de la nation, cette histoire aussi de ce qu'on est en tant qu'individu traversé par des révolutions politiques, historiques et sociales, et voilà, et comment on le vit aussi de manière intime et personnelle.
0: Merci beaucoup à tous les quatre d'être passés par cette émission. Toutes ces expositions sont à voir donc aux Rencontres de la photographie à Arles, et je crois que ça dure un petit moment encore, hein,
1: jusqu'au mois d'octobre.
0: Donc ça laisse le temps de passer par ici et de découvrir vos travaux. Amandine Nana, Katia Kameli, Damaris Amao et Sami Balogi. On reviendra aux Rencontres de la photo dans le cadre de nos quartiers d'été, avec une émission qui cette fois nous fera voyager de Tanger au Cap avec Bruno Boudjelal, à Madagascar et au Sénégal avec Charlotte Yonga et Souleymane Bachir Diao, et au sud Liban avec la photoreporter Auréane Siantar Olive. Sur le Pont des Arts avec Clémence Delfort à la coordination, Pierre Plantier à la réalisation. Rendez-vous demain 15h10 temps universel.

0: celle que vous entendez là, c'est Wydad Mjama, la chanteuse d'Aïta Mon Amour, qui sera l'une de nos invitées demain. Elle se produit à l'occasion du festival Les Suds, qui se tient à Arles. Nous serons également en compagnie du directeur du festival, Stéphane Krasniewski, et du oudiste et compositeur Grégory Dargent. À suivre sur RFI, le journal.
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0: Merci d'être à l'écoute de RFI, les 17h à Paris, 15h en temps universel et 18h à Moscou. Le journal vous est présenté par Gilles Moreau. Bonjour Gilles.
6: Bonjour Caroline, bonjour à tous. Dans l'actualité, le détroit d'Ormuz, plus que jamais au cœur de la guerre au Moyen-Orient. Alors qu'Américains et Iraniens multiplient les frappes, Donald Trump déclare que les États-Unis vont en prendre le contrôle. De son côté, l'Iran prévient qu'il ne laissera pas les Américains s'ingérer dans la gestion de ce détroit stratégique. Emmanuel Macron présidera pour la dernière fois demain les cérémonies du 14 juillet à Paris. Dans l'immédiat, il reçoit les soutiens de l'Ukraine. Suivre dans un instant. Au sommaire aussi, la multiplication des feux de forêt en Europe sous l'effet des niveaux de chaleur et de sécheresse, des niveaux exceptionnels. Au sud de Paris, la forêt de Fontainebleau brûle. Près de 1000 hectares sont déjà partis en fumée. 4 ans et demi après le début de l'offensive russe, les soutiens de l'Ukraine ne relâchent pas leur effort. Leur coalition, appelée coalition des volontaires, est réunie actuellement en sommet à Paris dans le cadre prestigieux de l'hôtel des Invalides. Emmanuel Macron et Volodymyr Zelensky font partie des 37 chefs d'État ou de gouvernement présents. L'objectif numéro un du sommet est d'appuyer Kiev dans son double combat politique et militaire. Les précisions de Sofia Katsenkova.
7: Le sujet numéro un, c'est la défense anti-aérienne. L'Ukraine manque de systèmes capables d'intercepter les missiles russes. Les dirigeants d'une trentaine de pays vont donc chercher à accélérer les livraisons de capacités anti-aériennes en Ukraine. 8 pays et des industriels se retrouveront en parallèle au Quai d'Orsay pour travailler sur la production de ces systèmes, selon le chef de la diplomatie française, Jean-Noël Barrot. Le but de ce sommet, c'est aussi de préparer l'après-guerre. Cette coalition veut rendre plus crédible le projet d'une force multinationales qui pourraient être déployées en cas de cessez-le-feu en Ukraine. Des exercices militaires conjoints avec les pays de la coalition pourraient d'ailleurs être annoncés aujourd'hui. Toutefois, ces exercices auront lieu hors de l'Ukraine tant que les conditions pour un déploiement réel ne sont pas remplies selon l'Élysée. Pour Paris, l'enjeu de cette réunion est donc plus large que seul le soutien à Kiev. Il s'agit de forger une coopération militaire européenne plus étroite à l'heure où le bloc des 27 cherche à assumer davantage sa propre sécurité.
6: Le sommet de Paris sur l'Ukraine précède les traditionnelles cérémonies du 14 juillet qu'Emmanuel Macron présidera pour la dernière fois demain. Quelques 500 soldats des États membres de cette coalition des volontaires ouvriront la parade sur les Champs-Élysées. Dans son dernier discours aux armées aujourd'hui, Emmanuel Macron a mis en avant le réarmement en cours de la France avec un doublement de son budget de la défense en 10 ans. Dans ce contexte face à la Russie, la France hausse le ton. Jean-Noël Barrot, chef de la diplomatie française, a dénoncé ce matin sur BFM TV une vaste campagne de cyberespionnage et de sabotage attribuée aux Russes. Outre la France qui a promis des sanctions, le Royaume-Uni et l'Union européenne ont également été visés. Les précisions de Léonie Magro-Delbagno.
8: Dans son communiqué, l'Union européenne révèle que le 16e centre du service fédéral de sécurité russe, le FSB, contrôle plusieurs groupes de cybermenaces, dont un connu sous le nom de Turla. Depuis des années, Turla mène des cyberattaques d'ampleur croissante contre l'Union européenne et ses partenaires, notamment l'Ukraine. Parmi les pays ciblés, la France, l'Allemagne, la Pologne, Chypre, les Pays-Bas et la Finlande. En France, ces attaques ciblent des services de l'État depuis 2010 et depuis 2025, elles s'en prennent à l'industrie de la défense. En Pologne, les pirates sont allés plus loin en sabotant des infrastructures comme des centrales de chauffage urbain. Face à cette menace, l'Union européenne impose des sanctions à 9 personnes et 4 entités, dont des agents du renseignement militaire russe, le GRU, et des cybercriminels. Le ministre français des Affaires étrangères a précisé, je cite, que la France allait, elle aussi, sanctionner les responsables de cette campagne. Jean-Noël Barrot a également annoncé avoir convoqué l'ambassadeur russe à Paris, sans préciser de date.
6: C'était Léonie Magro-Delbagno du service international.
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6: On en vient au conflit au Moyen-Orient, alors qu'Américains et Iraniens ont multiplié les frappes ces dernières heures. Plus que jamais, les projecteurs sont braqués sur le détroit d'Ormuz. Nous en deviendrons les gardiens, déclare Donald Trump. Il affirme sur Fox News que les États-Unis vont en prendre le contrôle. Il annonce aussi le rétablissement du blocus des ports iraniens. De son côté, Téhéran prévient qu'il ne laissera pas les Américains s'ingérer dans la gestion du détroit stratégique. L'escalade au Moyen-Orient a ravivé les inquiétudes en Inde. Un marin indien est porté disparu depuis l'attaque de l'Iran contre un cargo au large d'Oman. 10 autres ont pu être secourus. La communauté indienne est très présente sur les routes maritimes du Golfe. Correspondance à New Delhi d'Abdullah Erali.
9: Cette nouvelle attaque contre un navire marchand réveille de mauvais souvenirs. Le mois dernier, 3 marins indiens avaient été tués lors de frappes américaines contre un pétrolier. Cette fois, c'est un cargo battant pavillon chypriote qui a été attaqué par l'Iran au large d'Oman. Sur les 11 marins indiens à bord, 10 ont été secourus et un est toujours porté disparu. New Delhi a fermement condamné cette attaque. Le gouvernement demande l'arrêt immédiat des frappes contre les navires marchands et le respect de la liberté de navigation conformément au droit international. La direction générale de la marine marchande indienne estime à 25 000 le nombre de marins indiens dans le Golfe. Au-delà du sort de ses ressortissants, l'Inde redoute une nouvelle escalade. Le pays importe près de 80% de son pétrole et une perturbation durable du détroit d'Ormuz menacerait directement son approvisionnement énergétique. Ce matin, les marchés ont immédiatement réagi. La roupie s'est dépréciée et la bourse de Bombay a ouvert en baisse. Abdullah Erali, New Delhi, RFI.
6: Alors que la canicule continue de produire ses effets, le temps très chaud et très sec favorise les incendies de forêt dans une partie de l'Europe. En Espagne, le Premier ministre Pedro Sanchez est en Andalousie aujourd'hui où 13 personnes ont trouvé la mort. En France, le ministre de l'Intérieur Laurent Nunez s'est rendu à proximité du grave incendie qui embrase la forêt de Fontainebleau à une cinquantaine de kilomètres au sud de Paris, là où au moins 800 hectares sont déjà partis en fumée. Selon le ministre, le feu pourrait avoir une origine volontaire. Direction maintenant la Corée du Sud, pays qui vient de connaître sa première alerte maximale pour forte chaleur. On a frôlé hier par endroits les 40 degrés Celsius. À Séoul, la population a reçu sur ses téléphones portables des consignes à suivre. Un reportage de notre correspondante Camille Ruiz.
10: So Yoo-jung est assise au bord de l'eau avec son fils, 10 ans, et son mari. Leurs jambes nues sont immergées.
11: Il faisait tellement chaud au milieu de journée que je ne pensais pas pouvoir sortir de chez moi. Mais maintenant que le soleil s'est couché, je suis passée par la rivière Cheongye en rentrant du dîner et d'une promenade dans le quartier. Maintenant, on se repose en famille et on se trempe les pieds dans l'eau de la rivière.
10: La quarantenaire semble satisfaite de la réponse du gouvernement en période de canicule, mais alerte sur la situation des personnes vulnérables.
11: Il faudrait veiller davantage à ce que les personnes âgées plus marginalisées que le reste de la population puissent échapper à la chaleur en été, en leur fournissant des climatiseurs ou alors en prenant d'autres mesures.
10: Sur la coulée, à l'ombre des ponts et des arbres, touristes étrangers et séoulites se mêlent. Près de cette rivière, rénovée en 2005, on peut gagner 3 à 6 degrés selon certaines études. Lee Ji-eun se promène avec sa fille et son fils, éventail à la main.
12: C'est vraiment rafraîchissant. Ne pas sortir, c'est faisable, mais sur le long terme, ça me semble difficile. En effet, les enfants ont besoin de prendre un peu le soleil et de se promener.
10: Sur son téléphone, elle a reçu un message des autorités. Boire suffisamment d'eau, maintenir une température fraîche à l'intérieur. Dans d'autres régions, le gouvernement conseille même d'arrêter toute activité extérieure. Camille Ruiz, Séoul, RFI.
6: À la Coupe du Monde de football, J-1 avant la première demi-finale. France-Espagne, demain soir à Dallas. Affiche très prometteuse entre la meilleure attaque et la meilleure défense du tournoi. Les Français sont arrivés hier à Dallas après 3h30 de vol depuis Boston. Ils joueront demain au stade de Darlington, enceinte climatisée de plus de 70 600 places. Elle est dotée d'un toit. En marge du tournoi, une affaire de racisme a éclaté autour de l'équipe de France. Mariano Rajoy, ancien Premier ministre espagnol, soutient qu'elle est de très haut niveau et ce, sans joueur français. Et je vous propose d'écouter le commentaire d'Yvan Gasto, historien du sport, spécialiste des questions migratoires.
13: Je trouve que les raccourcis, ils peuvent être dans tous les sens, hein, dans le positif comme dans le négatif. Hein, considérer que la France et l'Afrique, alors on pourrait considérer que voilà, oui, la France et l'Afrique, la France et le Maghreb, la France et toute son histoire, c'est l'immigration italienne, c'est l'immigration espagnole, et beaucoup de joueurs ont représenté tous ces éléments-là. Je trouve que ce sont des propos un peu vains, même s'il s'agit de valoriser les choses. La question, c'est la question, à mon sens, de la différence et de la gestion de la différence. La France peut se targuer aujourd'hui. Alors, c'est vrai que le moment est favorable, puisqu'on est dans une période où l'équipe de France ne pose aucun problème, où les joueurs sont irréprochables. Mais c'est une période qui, justement, fait que les joueurs ne sont plus mis en avant à l'aune de leur diversité, à l'aune de leurs appartenances familiales. Ils sont tous mus par une forme de patriotisme et je crois que ce moment-là est vraiment à retenir comme un exemple. Et tous ceux qui autour peuvent capitaliser sur des différences,
14: eh bien sûr, sur la haine et se cassent les dents.
6: Invité d'RFI Midi, Yvan Gasto répondait aux questions de Paul Loncin-Spinelli. Il est bientôt 17h10 ici à Paris, 2h de moins en temps universel. L'information revient à 18h avec le journal en français facile d'Adrien Delgrange. Tout de suite, une rediffusion de Sur le pont des Arts. Très bonne journée sur RFI.
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tous, ravis de vous retrouver pour de nouvelles émissions hors les murs. Après le théâtre au Festival d'Avignon, nos quartiers d'été se poursuivent à Arles, où s'est ouvert il y a une semaine le plus important rendez-vous dédié à la photo en France. Des mondes à relire, c'est le titre de cette 57e édition des Rencontres de la photographie.